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1: Bonjour, pour aujourd'hui les trois mots du dictionnaire sont premièrement « Orphéon », « O-R-P-H » et « accent aigu » O-N. C'est un nom masculin qui vient de Orphée, qui était un personnage mythologique. Ce mot date des années 1830. Celui-ci désigne une chorale de voix d'hommes ou de voix mixtes d'enfants. Un membre d'un orphéon était un orphéoniste. Ce mot était employé en particulier pour les chorales dans les écoles primaires de Paris. Mais il désigne également un instrument de musique à cordes et à clavier, dans lequel le son est introduit par une roue qui frotte des cordes. Oublié en France, sauf au Pays Basque et dans le Sud-Ouest, des chorales sont toujours importantes en Catalogne. Le deuxième terme est pandémonium, P-A-N-D-E-M-O-N-I-U-M. C'est un nom masculin d'origine anglaise qui vient du grec diamond, D-A-I-M-O-N, qui veut dire démon. Ce mot désigne la capitale imaginaire de l'enfer où Satan invoque le conseil des démons. Ce mot a été inventé par John Milton, poète anglais du XVIIe siècle, pour désigner un lieu où règne la corruption, le chaos, la décadence dans un grand vacarme et une grande confusion. La description de celui-ci indique que sur son entrée existe une partie dans laquelle Satan invoque les pires démons. Au centre, il existe le palais lui-même de Satan qui baigne dans des flammes infernales. Et cet endroit est entouré de rives et de lave. Le troisième terme est tonnerre, T-H-O-N-A-I-R-E. C'est un nom masculin. Ce mot désigne une série de filets mis bout à bout dont une extrémité est amarrée à la côte et l'autre accrochée à un bateau sur la mer. On le lance du rivage vers le large en lui faisant décrire une courbe. Ce filet était employé pour la pêche au thon. Les premiers à employer cette méthode sont être les Arabes de Méditerranée vers l'an 1000. Très employé en Sicile, il se développe également en Espagne et sa grande utilisation date des années 1800. Merci et à demain.
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4: Il est 10h.

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1: Il est 11h.
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4: Et bonjour, écoutez, un lundi de plus, de quoi demander de plus ? Si, peut-être autre chose, mais on va le verra dans l'émission. Et je salue mes deux alcoolites, c'est ça, c'est ce qu'on dit, c'est dans les termes corrects, à savoir Serge et Bernard, qui nous accompagneront pendant cette heure de consommation, mais en toute raison, bien entendu. Donc, salut Serge, salut Bernard, et bien sûr, salut Eric, qui est à la technique. Et sans lui, que pourrions-nous faire ? Pas grand-chose, on est peu de choses. Alors aujourd'hui, on va prendre, un thème, c'est le contrôle technique. Alors, je vais poser la question à Serge, tiens, allez, vas-y.
5: Par exemple,
4: puisqu'il
5: est là.
4: Oui, parce que si tu n'étais pas là, ça serait peut-être plus difficile.
6: Ça fait un moment qu'il n'était pas là, quand même.
4: Ah, mais où était-il donc ?
6: Par Mons et par vous.
4: Tiens, voilà. Eh bien, encore un amateur. Non, soyons sérieux. Donc, faut savoir quand même que tous les véhicules de moins de 3 tonnes et demi 5 sont soumis au contrôle technique. Mais est-ce qu'il y a des exceptions, Serge ?
5: Des exceptions pour l'instant ?
4: Oui. Non, pour en 2035.
5: Alors, un vélo, ça fait moins de 3 tonnes et demi, il n'est pas soumis au contrôle technique.
4: Pourquoi ?
5: Parce qu'il n'y a pas de moteur,
4: certainement. Voilà. Disons-le.
5: Les contrôles techniques, c'est pour les véhicules motorisés.
4: Motorisés. Voilà. Donc, qu'est-ce que vous entendez par là ? Oh, pas grand-chose.
5: Pas grand-chose. Tu peux me tutoyer, si tu veux.
4: Ça commence mal. ça, c'est les voitures. Les camions, les camping-cars, les voitures sans permis.
5: Oui,
4: ils sont avec les quads.
5: Les Solex, les Solex.
4: Les deux roues. Et les quatre roues encore plus.
7: Et les voitures de collection.
4: Et les voitures
5: aussi.
4: De collection aussi.
5: Oui.
4: Mais, il y a une petite différence, c'est que les voitures de collection qui ont, je crois, plus de 30 ans de mémoire, on peut très bien ne pas prendre d'assurance. Mais ça doit être une utilisation.

0: pour mettre justement un contrôle technique tous les 2 ans pour les véhicules de plus de 10 ans.
1: Et
0: c'est en train de se...
1: Attends, et à l'heure actuelle, c'est pas 2 ans ?
0: Non, c'est 4 ans, là, non ? Non ? Non, c'est combien ? Je sais
1: c'est
0: même
1: deux
0: pas.
1: Ans.
0: C'est 2 ans, en ce moment ?
1: Oui, d'accord. C'est quand elle est neuve. On est exonéré de contrôle technique, mais après, c'est tous les 2 ans.
2: Mais non, mais ça, c'est parce que Serge, il ne fait pas tout le temps ses contrôles
1: voilà.
2: techniques.
1: Voilà. Alors, ça. Je vais vous donner son nom, perdu, son prénom et son adresse. Je crois que c'est à la
2: ville
1: de Cabreton. Si vous voyez une voiture, par exemple, électrique...
3: Oh, il suffit d'aller dans les associations, tout le tour.
1: Oui, oui.
2: Il y en a plusieurs, donc...
0: c'est large. Je sais pourquoi je dis ça. En fait, c'est les voitures neuves, là, c'est le premier contrôle technique à partir de 4 ans.
1: Voilà
0: d'accord.
1: Bien,
0: Oui. Okay.
2: Mais c'est comme ça qu'il peut se payer des blousons...
1: À des prix que nous ne pourrions pas, comment dirais-je.
2: Ah, ben le téléphone.
1: Oui, bien sûr, ça pourrait changer pour les voitures.
2: Oui, c'est ça.
1: 10 ans, oui, tout à fait. Alors, Serge, une question plus facile, parce que là, celle-là, il s'est piégé lui-même.
2: Il est difficile, tu les gardes pour moi.
1: Oui, oui. Ah, d'accord, tu veux jouer, pas de problème.
2: Ah, mais moi, je veux jouer.
1: Alors, est-ce qu'on reçoit une convocation pour le prochain conseil contrôle technique ? Ah, bah tiens, Bernard.
2: Est-ce qu'on... Alors...
1: Une convocation. Vous êtes convoqué.
2: Non, enfin, moi, ce que j'ai, non. Il y a juste maintenant les garages... qui te propose une visite de pré-contrôle, payant bien sûr, de pré-contrôle pour te préparer au contrôle qui va te dire effectivement, éventuellement, que tu devras aller chez le garagiste pour réparer quelque chose.
0: Pas toujours payant. En fait, si tu fais le contrôle technique chez eux, il y en a certains qui te disent que le pré-contrôle est gratuit.
2: Ah oui, mais oui, il y a condition de le faire chez eux.
0: Voilà.
1: Alors,
0: c'est vrai.
1: Là, bravo.
2: Mais oui, non, mais il y a un autre niveau. Mais
1: alors,
2: il y a un autre niveau.
1: Alors, il y a. Oui, mais c'était facile. D'avoir un autre niveau.
0: Voilà, c'est ça. Si tu lui poses que des questions faciles, c'est sûr qu'il va peut-être répondre.
1: Alors,
0: ça,
1: rajoutons aussi que même les contrôles techniques peuvent envoyer, comment dire, un rappel comme quoi votre contrôle technique doit arriver à telle date et donc si vous voulez vous rapprocher pour qu'on puisse prendre rendez-vous. Mais ce n'est absolument pas une obligation, donc il faut être vigilant pour pouvoir, comment dirais-je, ne pas louper la marche qui nous devrait nous conduire à, comment dirais-je, à un rendez-vous qui ne devrait pas louper, parce que je crois que c'est 90 € au cas de non-contrôle technique dans les temps. Je crois que c'est 90 € et alors je ne sais pas s'il y a des points en moins, mais on le verra peut-être par la suite.
0: Non, donc, non, il n'y a pas de points, parce que ça m'est arrivé.
1: Ah ben c'est la fois où tu as fait le contrôle technique, sur les 20 ans.
2: Voilà.
1: Sur les 20 ans, c'est ça. Oui, il regrette parce que... Non. Alors donc, non, ils peuvent rappeler que vous allez arriver à telle date, à une échéance avec un contrôle technique, et que donc ça serait bien que vous puissiez vous rapprocher de manière à ce que ça puisse se faire dans les temps et que vous ne soyez pas contrôlé. Parce que maintenant, en plus, quand vous pouvez être flashé en passant par les autoroutes, il y a maintenant un détecteur qui détecte justement si vous êtes assuré. Parce que maintenant, alors rappelons que la vignette assurance n'est plus obligatoire du tout sur le pare-brise. Mais on contrôle la plaque d'immatriculation qui immédiatement renvoie si vous êtes assuré ou pas. Et il y a aussi alors, le contrôle technique où c'est affiché sur le pare-brise. Et donc, si vous ne l'avez pas, c'est enregistré. Donc, vous pouvez être... C'est comme ça, peut-être, que Serge s'est fait gauler.
0: Je me suis fait contrôler il n'y a pas longtemps en alcool, avec un taux d'alcoolémie, oui. Enfin, j'avais pas d'alcool pour l'alcoolémie.
1: Et effectivement,
0: j'avais enlevé ma vignette d'assurance juste avant parce que je savais que
1: à partir d'avril
0: je voulais plus l'avoir sur le pare-brise. Et quand je me suis fait contrôler, le gendarme avec la plaque, il a su si ma voiture était assurée.
1: Les vignettes pour l'assurance, fallait pas la coller sur 50 cm sur 50 cm parce que la visibilité quand même assez réduite.
0: Oui,
1: après.
0: C'est pas pour faire de l'ombre.
1: Hein. tu aurais été à l'ombre, ça aurait pas été étonnant. Bon,
2: extraordinaire.
1: Eh bien, est évidemment que quand vous êtes contacté par un contrôle technique, une entreprise de contrôle technique, c'est pas forcément gratuit entre guillemets, c'est simplement un acte commercial dans la mesure où ils vous invitent à venir faire le contrôle technique chez eux. Hein. Mais pourquoi pas, tant mieux. Autre question. Alors celle-là, les tarifs sont encadrés en France. Est-ce que le contrôle technique, les tarifs du contrôle technique sont encadrés ?
2: Dis qui veut répondre. Je pense quand même. Je pense, Serge, qu'est-ce que t'en penses ?
0: Ouais, alors encadré, je sais pas, parce que j'ai l'impression qu'il y a des fois, on paye un peu plus à quelques autres.

0: Auprès, c'est pas le même tarif, quoi.
1: Donc, moi, je vais toujours au même, alors. Donc,
2: oui. Donc, ouais. Toi, Bernard, toi, tu dis que ça varie entre tel prix et tel prix, et c'est encadré.
1: Je pense.
2: Oui, oui. Et Serge
0: À partir du moment où ça varie entre tel prix et tel prix, c'est plus encadré, quoi.
2: Ben oui, c'est libre.
0: Voilà.
2: Mais il y a l'acte commercial de concurrence. Donc,
1: mais tu peux être encadré de tel prix à tel prix.
2: Non, il n'y a pas. Il n'y a pas. On constate que les prix varient entre 45 et 120 euros, avec une moyenne autour de 78. D'ailleurs, c'est ce qui est pratiqué dans le coin.
0: C'est ça.
2: Bien sûr, c'est plus cher, mais il faut une ristourne de 10%. Donc, il part du principe que le prix normal s'étend 10% dans moins. Donc, ça varie entre à peu près 78 euros, le contrôle. Les tarifs sont libres. Par contre, ils doivent être affichés à l'entrée des centres. Hein. On ne peut pas, tout d'un coup, à la tête du client, faire que les tarifs...
1: 2 euros.
2: 2 euros. Pour vous, parce que mademoiselle... Non, c'est pas possible. Donc, ils sont aussi disponibles sur le site gouvernemental https://prix. Gouvernement contrôle technique. D'ailleurs, vous allez sur contrôletechnique.gouv, et bien à ce moment-là, les tarifs sont affichés là où vous voulez aller. Et bien sûr, vous ne pouvez pas faire en sorte que ça varie en fonction de la tête du client et surtout la tête de la voiture. Parce que là, il y a des voitures qui... Bon, ben, passons. autre question. Vendre un véhicule sans contrôle technique de moins de 6 mois peut entraîner l'annulation de la transaction. Est-ce que pour vendre son véhicule d'occasion, forcément, hein, est-ce qu'il faut fournir un contrôle technique de moins de 6 mois ?
0: Non. Le vendeur n'est pas obligé de faire le contrôle technique.
2: D'accord. Eh bien, c'est faux. C'est vrai.
0: Alors,
2: si vous cédez à un particulier une voiture de plus de 4 ans, ou une voiturette, ou un quad, ou un 2 roues, un 3 roues, immatriculée depuis plus de 5 ans,
0: il faut que ça soit immatriculé.
2: Oui, la remise d'un procès-verbal de contrôle technique de moins de 6 mois à l'acquéreur s'impose alors. C'est logique. Pourquoi est-ce que c'est logique ? Parce que quand on achète un particulier à particulier, quand vous achetez en état. Et vous n'avez plus de recours de particulier à particulier. Sauf s'il y a un vice caché, des trucs comme ça. Mais quand vous achetez un particulier à particulier, vous n'avez pas de recours après. Le moteur peut se plomber 5 km après avoir formalisé la vente. C'est un peu pour vous. Donc, il faut quand même protéger celui qui achète avec un contrôle technique qui lui dit dans quel état est la voiture. Et il faut que ça soit de moins de 6 mois parce que si on présente un contrôle technique de 2 ans, entre guillemets, entre maintenant et 2 ans, la voiture a quand même pas mal évolué.
0: Et donc, ça, c'est à la condition que la voiture ait plus de 4 ans, c'est ça ?
2: Oui, c'est ça.
0: Ah oui, d'accord.
2: Voilà, c'est, okay. Ça. C'est ça. Donc, ça veut dire qu'elle a peut-être été neuve et le contrôle technique intervient 4 ans après, comme tu l'as dit, toi, Serge. Mmh. Mais là, il faut le fournir parce que c'est vrai qu'il faut bien quand même que l'acheteur ait une idée des réparations à faire obligatoirement sur le véhicule. Ouais, parce que rappelons que le contrôle technique est dans deux parties. Il y a l'obligation des réparations et puis il y a des défaillances, mais qui ne sont pas majeures et donc qu'on peut retarder la réparation. Est-ce que je t'ai convaincu ?
0: Moi, ce qui me paraît bizarre, je pense par exemple aux commerciaux. Des gens qui font 70 000 ou 80 000 km par an. Mm. Au bout de 4 ans, la voiture, elle a 200 000 bornes. Oui. Tu n'es pas obligé de faire le contrôle technique et la voiture
2: non,
0: a 200
2: non,
0: 000 km.
2: Non.
0: Dans quel
2: non.
0: état elle peut être ? Tu vois, il faut pouvoir rouler.
2: Oui, mais enfin, un commercial fait attention à son véhicule parce que c'est quand même un instrument indispensable pour pouvoir exercer son métier. Oui. Donc le gars, même s'il fait beaucoup de kilomètres, il a intérêt à l'entretenir parce que s'il tombe en panne et en rade, son chiffre d'affaires va quand même sensiblement baisser.
0: T'es pas à l'intérieur du moteur. Hein. Si tu peux vendre ta voiture à 200 000, à 201 000, ton moteur, il peut claquer.
2: Oui,
0: je veux dire.
2: Serge, si vous achetez, si tu achètes un véhicule de 4 ans qui a 200 000 kilomètres, tu prends tes risques. Et l'avantage d'avoir ce contrôle technique de moins de 6 mois...
0: C'est ce que je te dis. La voiture n'a pas 4 ans, il n'est pas obligé de faire le contrôle, le type.
2: Oui, mais tu l'achètes
0: donc
2: pas. Tu n'achètes pas le véhicule à ce moment-là.
0: Oui.
2: Ou tu lui dis, je vous achète le véhicule, Ou si vous n'avez pas le contrôle technique, je ne l'achète pas.
0: Oui, mais il y a certainement qui doivent en acheter, voilà, en pensant faire une bonne affaire. Quoi.
2: Et je parle bien d'un particulier à un particulier. Hein, oui, parce que pour les professionnels, c'est encore un autre problème. Mmh. Hein. Quand on l'achète à un professionnel, il y a aussi une garantie de 6 mois, 1 an, voire 2 ans, quelquefois, qui peuvent se faire. Donc, en cas de contrôle technique défavorable, le nouveau propriétaire doit effectuer les réparations requises et la contrevide dans les délais. Donc, c'est-à-dire que si on achète un véhicule et qu'on a été informé des réparations à faire, c'est au nouvel acheteur, entre guillemets, de faire les réparations. Donc justement, c'est intéressant parce que quelquefois, on s'aperçoit qu'on achète pas très cher un véhicule, mais vu ce qu'il y a à faire comme réparation, d'où l'exemple des 200 000 km, on peut se dire qu'un véhicule qui a 4 ans et qui a 200 000 km, parce qu'on est fait pour un professionnel, un commercial, 50 km par an, c'est pas exclu, et bien à ce moment-là, vous savez qu'il y a une usure de la voiture, même si elle n'est pas très vieille. Et donc, attention. D'accord ?
0: Yes, bon. On fera attention, voilà, Patrick. Voilà. Merci.
2: Alors, par contre, si vous vendez votre véhicule à un professionnel, si vous vendez votre véhicule à un professionnel, garage, concessionnaire, vous n'avez pas à passer le contrôle technique. C'est pour ça que je faisais une différence entre particulier à particulier et particulier à un professionnel. Là, on n'a pas besoin d'avoir un contrôle technique. Il en sera de même si vous vendez une voiture de moins de 4 ans ou une voiturette, un quad, etc. Ou des voitures, des deux roues, des trois roues de moins de 5 ans. Mmh. Là, par rapport à un professionnel, la règle n'est plus la même. Ce n'est plus obligatoire. D'où l'intérêt de protéger le particulier par rapport à un autre particulier.
0: Merci pour toutes ces infos, Patrick.
2: Voilà, c'est gentil. Dernière autre question. Je vous signale que Serge a quelque chose à me demander. Je sais pas encore quoi, mais j'ai pas été habitué beaucoup à ce genre de réflexion. Enfin, on va s'y habituer, hein, peut-être. Le véhicule de collègue. Alors, ça va plaire à notre ami Serge.
3: Il devient peut-être aimable.
2: Non, c'est pas possible. ou alors on l'a vacciné. Est-ce qu'on a créé le vaccin? C'est ça le problème.
1: Il a beaucoup roulé cet an dernier, donc.
2: Oui, bon. Alors, ça va plaire à notre ami Eric. Les véhicules de collection sont exemptés deux contrôles techniques, vrai ou faux?
0: Non.
3: Ah, pardon. Moi, je dirais vrai.
2: Ah.
3: Moi, je dirais vrai parce que je ne vois pas ce que tu peux vérifier sur une voiture de collection. Parce que du moment où elle est censée rouler un tout petit peu, pas beaucoup.
2: Alors, c'est pas ça qui va différencier.
3: Ouais.
2: C'est la mise en circulation.
3: Ouais.
2: Si le véhicule a été mis en circulation avant le 1er janvier 1960... jusqu'à 3,5 tonnes et ceux de plus de 3,5 tonnes, eh bien, quelle que soit leur date de mise en circulation, il y a besoin d'un contrôle technique.
3: Okay.
2: Mais c'est faux pour tous les autres.
3: Oui,
2: c'est-à-dire que ceux qui ont été mis depuis le 1er janvier 1960, à ce moment-là, avec un poids égal ou inférieur, poids égal ou inférieur à 3,5 tonnes, pour les véhicules concernés, le délai imposé entre deux contrôles techniques est de 5 ans. Donc, okay. c'est plus 2 ans, mais c'est 5 ans.
3: Alors, par exemple, on prend l'exemple d'une Ford T, des années 1920. Donc, ça passe au contrôle technique.
2: Ça passe au contrôle technique.
1: Mais ouais. Il regarde quoi?
2: Ah, ben, il regarde les freins.
1: Dans toutes les voitures de collection, passe au contrôle.
2: Alors, ça dépend si c'est avant 1960 ou après. Après, forcément.
1: Mais
2: avant.
1: Le Ford T, c'est avant 1960.
2: Oui, oui, oui. Notre ami Eric l'a dit.
0: C'est
2: avant, hein. Mais
0: c'est début
1: alors
0: du
1: après,
0: siècle, 1900.
1: Voiture de collection,
0: ça
1: dépend si elles roulent ou si elles sont simplement dans un musée. Il peut y avoir une différence, peut-être. Si elles sont dans un musée et qu'elles ne bougent pas.
2: Si elles ne bougent pas. Mais elle doit être assurée. Ouais, parce qu'une voiture.
3: Du moment où elle est assurée ou pas, quoi.
2: Oui. Enfin, après, on l'assure, on l'assure pas. C'est de la responsabilité du propriétaire. Mais normalement, tout véhicule qui est en situation de pouvoir rouler doit être assuré. Ça, c'est déjà clair, parce que un court-circuit sur le véhicule ou je sais pas quoi.
0: Et même la direction, la suspension, les cardans, tout ça.
3: J'ai beaucoup de mal à comprendre.
0: Les freins.
3: Sur les voitures des années 20, des années 1900, qui sont des voitures de collection, hein, qui sont des. Faire un contrôle technique sur une voiture de 1900,
2: on va écrire une réclamation.
3: On va faire quoi dessus?
0: C'est ce que je te dis, contrôler la direction. Tu peux avoir du jeu dans la direction, tu peux avoir les freins qui sont défaillants.
2: Les pneus qui sont usés.
0: Bon, ça, les pneus, c'est facile à voir, mais
2: oui. Non, mais attends,
0: tout ce qui est direction et freinage, suspension, c'est vachement important, ça. Oui.
2: Donc, je répète pour que ça soit clair.
0: Ouais. Alors, oui, parce que là, c'est pas clair.
2: Les véhicules de collection sont exemptés du contrôle technique pour ceux qui ont été mis en circulation avant janvier 1960. Exemptés. Il n'y a pas de contrôle
3: avant
2: technique. 60. Avant 1960.
3: Avant 60, donc de 1900 jusqu'à 1960, il n'y a pas...
2: Enfin, peu importe la date de départ. C'est jusqu'à 1960. Ils sont exemptés.
0: On m'écoute pas.
2: Ils sont exemptés de contrôle technique.
0: Par contre, il s'explique pas très bien non plus.
2: Mais il faut dire aussi que toi autour de cette table,
3: elle n'a pas tout compris.
2: Par contre, et ça, qu'il soit avec 3 tonnes 5 ou plus, quelle que soit la date de la mise en circulation. Et c'est faux. Il y a contrôle technique pour les véhicules qui ont été mis en circulation à partir de janvier 1960.
1: Oui, voilà.
2: Voilà. Pourquoi ? Parce que ceux-là sont en état quand même de rouler plus facilement, mais il faut quand même contrôler la direction, l'état des pneus, la carburation, le CO2, etc. Donc là, c'est les voitures sont concernées par un contrôle technique. Alors, simplement quelquefois, le contrôle technique entre les deux contrôles n'est plus de 2 ans, mais de 5 ans. D'accord. Pour les voitures de collection. Hein.
1: Alors, pour s'y retrouver un peu, on va faire une petite pause musicale. Hein.
2: Voilà.
0: Et puis on va prendre des notes.
2: Quelqu'un a une mauvaise note.
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1: C'est notre ami Loïc.
2: Il y a des côtes, hein.
3: Le groupe Madness avec I'm Driving My Car. Et on retrouve évidemment Bernie, Patrick et Serge entremêlés dans des histoires d'assurance et de voitures.
2: Donc soyons très clairs, avant 1960, pas d'obligation de contrôle technique. Après 1960, 1er janvier 1960, obligation du contrôle technique, mais quelquefois, entre les deux contrôles techniques, il peut se passer 4 ans. Ou 5 ans même.
1: Et il n'est pas un peu interdit de faire du vélo aussi. Hein.
2: Et tout à fait, il n'est pas interdit de faire du vélo. Et une petite précision, parce qu'on a discuté autour de cette table pendant qu'on écoutait aussi la musique. Et donc, il ne faut pas confondre contrôle technique et pollution.
1: C'est pour moi.
2: Voilà. Non, mais c'est vrai que de le savoir, vous pouvez très bien avoir justement une dispense de contrôle technique parce que votre voiture est... a été mise en circulation avant le 1er janvier 1960, mais ça ne nous empêche pas d'être obligé d'avoir un cryptaire pour rentrer dans certaines zones urbaines, sachant aussi que le cryptaire est de plus en plus abandonné, parce que c'est vrai que en raison de la pollution, on ne peut plus rentrer dans certaines zones. Et certains disaient, mais écoutez, là, c'est déjà, ma voiture est vieille et consomme beaucoup d'essence, voire d'huile. Et en plus, je ne peux plus aller dans certaines zones. C'est une double peine. Et moi, je n'ai pas les moyens de changer de voiture. Donc, ça pose problème. Donc, dans certaines zones, maintenant, le macaron cryptaire ne sera plus obligatoire. Autre question. Mon véhicule est trop vieux pour pouvoir encore réussir le contrôle technique. Qu'est-ce qui se passe ?
4: Comment ça, il est trop vieux ?
2: Mon véhicule est trop vieux pour pouvoir encore réussir le contrôle technique.
4: Comment ça, il est trop vieux ?
2: Ben oui, il est trop vieux, il peut pas avoir, vu son état, il n'aura pas le contrôle technique favorable.
4: Ben, ton véhicule, il peut être très vieux et puis être en très bon état pour rouler, je vois pas le...
2: Ben, mais très vieux dans la mesure où son état fait qu'il ne peut pas avoir le contrôle technique.
1: Vous êtes en campagne électorale ou quoi, tous les deux ?
2: Je ne sais pas, oui. Il me cherche.
1: Non, mais je suis d'accord avec Serge, je ne vois pas la finalité de la question.
4: Moi par exemple, j'ai un collègue qui répare des deux chevaux, mais il a des deux chevaux des années 60 qui sont en bon état et qui roulent.
2: Enfin, eh bien, vous répondez à la question. C'est-à-dire que dans la croyance populaire, certains pensent que leur voiture est trop vieille pour pouvoir obtenir le contrôle technique. C'est faux.
4: Mais bien sûr.
2: Bien sûr que c'est faux. Votre voiture, vous pouvez la déposer au contrôle technique et quel que soit l'âge, elle peut très bien, même en comparaison avec des voitures beaucoup plus récentes, elle obtenir le contrôle technique dès lors où les points majeurs pour ne plus avoir le contrôle technique n'existent pas. Et donc, on ne peut pas... Justement, c'est là où je voulais en venir, arriver à l'idée qu'on a un véhicule qui est trop vieux, qui a 20 ans ou 25 ans, et c'est même pas la peine qu'il passe le contrôle technique, il l'aura pas. Mais non, c'est pas vrai. Et d'où l'intérêt d'ailleurs quelquefois, où certains, comme le disait Bernard en début d'émission, proposent un pré-contrôle technique, et eux disent, voilà, on a vu un petit peu tous les points majeurs, si vous ne faites pas ça, ça et ça comme réparation, bon, le contrôle technique, vous ne l'aurez pas. Mmh. D'où l'intérêt pour ces véhicules où on a un doute, même si on doit payer 5 euros de plus, eh bien, d'avoir le pré-contrôle technique, où justement, cette idée qui est complètement absurde, de dire que mon véhicule est trop vieux, je n'aurai pas le contrôle technique, est fausse. Donc attention à ces idées qui aboutissent, comment dirais-je, à des censures importantes.
4: Oui, mais grâce à toi, maintenant... On a la vérité.
2: Voilà, on essaye d'avoir la vérité.
1: Là, c'est la table des vérités.
4: Là, c'est la table ronde, je vous signale.
1: Oui, avec des sacrés chevaliers de l'automobile.
2: C'est ce du fiel. Donc, alors.
4: Le chevalier des bielles.
2: Oui.
1: Il nous revient en forme.
2: Il est parti combien de jours, là, en vacances ?
1: Il est parti un certain nombre de jours, d'ailleurs.
4: Trois semaines.
2: J'espère que ça lui était défaitqué de ses indemnités. Hein.
1: Ah ben, c'est un peu mon neveu. Oui.
2: Ah bon. Bon,
4: attends, les 0 de 0.
2: Il reste toujours 0. T'es pas
1: la
2: sanctionné.
1: Tête à Toto.
2: Bon, on revient un peu plus sérieusement. Oui. Alors, en l'absence du contrôle technique à jour, ma voiture peut-elle être immobilisée ?
4: Moi, je dirais oui.
2: Bah oui.
4: Bah oui, eh oui. Imagine la direction, le volant il tourne plus, enfin les freins ça freine plus. Je pense que les autorités sont...
2: Tout à fait. Et alors, vous avez deux cas. Vous avez échoué au contrôle technique. Et à ce moment-là, vous avez sur le papier qu'est-ce qui ne va pas. Et vous devez faire les réparations. Et tant que vous n'avez pas fait les réparations, vous ne pouvez pas rouler. Et une fois que vous avez fait les réparations, il y a à ce moment-là un autre contrôle technique qui va justement voir si les réparations ont été faites ou pas. Mais par contre, une voiture qui a dépassé le contrôle technique sans le faire, à ce moment-là, la voiture doit être immobilisée parce qu'on part d'un principe, c'est qu'elle n'est pas en état de rouler.
4: D'ailleurs, j'ai une question pour toi, Patrick.
2: Ah bah oui,
4: est-ce
2: ça
4: que...
2: tombe bien. Au hasard.
4: Est-ce que le réparateur qui fait le contrôle technique, si la voiture...
2: C'est pas un réparateur.
4: Ouais, c'est...
2: C'est un indépendant.
4: Un indépendant. Ouais. Il fait le contrôle technique, ouais. Il te dit, votre voiture n'est pas en état de rouler. Est-ce que le propriétaire a le droit de repartir avec sa voiture qui n'est pas en état de rouler, sachant que peut-être il ne fera pas les travaux et qu'il roulera quand même avec.
2: Oui. Normalement, si il n'a pas... Alors, il peut, parce que...
4: Il ne peut pas l'empêcher de repartir
2: non,
4: avec.
2: Voilà, c'est ça. C'est ça. L'entreprise qui fait le contrôle technique n'a pas les moyens, comment dirais-je. Alors, il n'a pas le contrôle technique, mais sur le document, il y a les réparations.
4: Bien sûr. Oui,
2: donc, normalement, tant qu'il n'a pas fait les réparations, il n'a pas le droit de conduire.
4: Oui, normalement.
2: Sauf pour amener la voiture au garagiste pour faire les... Mais tant qu'il n'a pas le contrôle technique, il ne peut pas conduire le véhicule, sauf pour se rendre au garage pour pouvoir faire les réparations.
4: Et puis entre le contrôle technique et le garage, il y a un accident.
2: Oui, mais
4: non, c'est
2: particulier. Là, je pense que c'est très particulier parce que vous pouvez prouver que vous avez conduit la voiture uniquement pour aller au garage.
4: Bien sûr.
2: Comme par exemple, vous prenez un rendez-vous pour un contrôle technique qui est peut-être un petit peu dépassé la date limite, mais vous avez la preuve que vous avez pris rendez-vous. À ce moment-là, on ne vous verbalise pas. On part du principe que vous avez laissé... vous étiez peut-être à l'étranger ou en impossibilité de pouvoir amener la voiture au contrôle technique. Donc, on ferme un peu les yeux. Ce qui est quand même relativement important, en plus, si donc vous n'avez pas le droit de conduire, et d'autant si votre contrôle technique est périmé, et en plus, vous écopez d'une amende en cas d'infraction, les forces de l'ordre peuvent immobiliser votre véhicule et vous confisquer votre carte grise avec obligation de présenter le véhicule au contrôle technique dans la semaine qui suit l'immobilisation. Alors, pour pouvoir reprendre le volant, vous devez présenter au commissariat ou à la brigade de gendarmerie le procès-verbal du contrôle technique attestant son résultat qui est satisfaisant. Et à ce moment-là, votre voiture peut être, utilisée. Mais gare, parce que c'est quand même pas forcément donné. Donc, question, si les défaillances sont relevées, est-ce que je dois réparer et passer à une contre-visite ? Est-ce que je dois faire réparer et passer une contre-visite ?
4: Oui, il faut prouver que les travaux ont été faits, je pense.
2: Alors, tout dépend du niveau de gravité des défaillances.
4: Ah oui, d'accord.
2: Lors du contrôle, c'est-à-dire si c'est du domaine
4: de la sécurité,
2: là, il faut réparer et vous ne pouvez pas vous servir du véhicule tant qu'il n'est pas. Si c'est en seconde danger, là, à ce moment-là, vous avez une possibilité de faire réparer par la suite, ou pas d'ailleurs. Mais on vous a avisé quand même que, par exemple, votre voiture tirait un peu à droite ou que les freins commençaient à s'user. Donc, attention.
4: Changer les plaquettes, par exemple.
2: Changer les plaquettes. Mais qui n'est pas obligation parce qu'on ne peut pas vous dire, mais vous avez eu la possibilité d'utiliser votre voiture pour encore... Les plaquettes sont bonnes encore 3000 km. Donc, ou vous dites... Bon, je ne vais pas attendre 3000 km, donc j'ai une sécurité. Ou vous dites, comme je fais peu de route, je ne vais pas forcément les faire changer. D'accord ?
4: D'accord, Patrick.
2: Enfin, en cas de vente, une défaillance mentionnée dans le rapport est considérée comme connue de l'acquéreur. C'est-à-dire que vous avez vendu votre voiture avec un contrôle technique. On peut considérer que l'acheteur était en situation de connaissance de l'état de la voiture.
4: Donc il l'achète ou il l'achète pas.
2: Voilà. Voilà. Bah oui, c'est vrai. Mais d'où l'intérêt.
4: Mais l'ancien propriétaire est couvert dans ce cas.
2: Ah, l'ancien propriétaire est couvert puisque il a donné le contrôle technique et que la personne l'a acheté. Donc elle l'a acheté, encore une fois, je me répète, en état.
4: C'est ce qu'il faut mettre sur la carte grise. D'ailleurs, je crois qu'il faut barrer et mettre vendu en l'état.
2: Oui, mais enfin, c'est vendu-le. Parce que dès l'instant, c'est un particulier, un particulier, c'est toujours en état.
4: D'accord.
2: Il n'y a pas de recours. Ah, okay. Sauf s'il y a un vice caché. Mais alors, bon courage pour le démontrer. Hein. Donc, c'est quand même un petit peu différent. Et donc, je rappelle que, alors, on n'avait peut-être pas donné la somme, mais si le contrôle technique n'est pas fait et qu'on la police constate que le contrôle technique n'est pas fait, c'est une amende de combien ?
4: Ah, ça, je ne sais pas.
2: 135 euros.
4: Ah oui, d'accord.
2: Donc, c'est pratiquement... le double.
4: Ah ben, oui, quelque chose près.
2: À peu près, que si on faisait le contrôle technique, donc pas s'amuser. Hein. Je peux continuer à rouler même si le contrôle technique m'est défavorable. Bah, ça s'impose. Est-ce que je peux continuer à rouler si le contrôle technique est défavorable ?
4: Bah, oui, tu peux continuer, mais là, tu prends des risques.
2: Non, mais j'ai pas le droit.
4: Ah, d'accord.
2: J'ai pas le droit. C'est-à-dire que là, je me mets en situation de par rapport au code de la route, justement défavorable. Je n'ai pas, dès l'instant où je n'ai pas le contrôle technique, je ne peux pas rouler. Alors après, bien sûr, il n'y a pas un gendarme derrière vous.
4: Mais oui, voilà,
2: c'est ce que quand tu prends la voiture. Mais c'est à risque et péril. Parce
4: voilà,
2: que là, si on demande le contrôle technique et que c'est marqué, bah, l'amende, et en plus, on immobilise la voiture. Hein. Donc, mais tout dépend encore une fois des dysfonctionnements. Hein. S'il y a un danger immédiat, les pneus lisses, les freins défectueux, les fixations des roues ou l'environnement, attention, là, ça peut être pas très bon du tout. Mais si le contrôle technique présente au moins une. Alors là, on peut, mais s'il y a une défaillance majeure, à ce moment-là, vous ne pouvez pas utiliser votre véhicule majeur. Désactiver le système anti-pollution AdBlue de mon diesel m'expose à une sanction.
4: Ça, je ne connais pas ce système.
2: Bah, sur les diesels, les moteurs.
3: Oui, je pense. Hein, je pense. Oui, je pense. Ouais.
2: Oui, Eric a raison. C'est faux.
3: C'est bien.
2: C'est faux. Non. Il s'agit simplement d'une rumeur qui est largement diffusée dans la population, mais c'est faux. On peut très bien faire que le contrôle technique avec une suspension, une défaillance ou une suppression du système AdBlue, justement, n'impose pas, comment dirais-je, le fait de voir son véhicule immobilisé. C'est mineur. Enfin, j'en arriverai sûr. Je laisse passer le contrôle technique. Est-ce que je risque de perdre 4 points
4: Je ne sais pas,
5: mais...
4: C'est que pour la vitesse.
5: Je pense pas, ouais.
2: Oui, il n'y a pas que la vitesse. Attends, il y a brûlé un stop, etc. etc.
5: L'alcoolémie,
2: stup, etc. Non, là, dans le cas, si je laisse passer la date du contrôle technique, je m'expose, on l'a dit, à une amende de 135 euros, mais on n'enlève pas de points.
4: Oui.
2: Donc, mais ce n'est pas pour autant qu'il faut quand même... Alors, sachez aussi que les 135 euros peuvent être minorés en 90 euros.
6: Et comment mais,
2: Si on paye dans les 15 jours.
6: Ah oui, hein, par rapport
2: à... Minoré. C'est-à-dire qu'on a une amende de 135 euros, mais si on paye rapidement, à ce moment-là, l'amende minorée passe à 90 euros.
4: Ce qui serait bien, c'est de ne pas laisser passer la date de la musique.
2: C'est vrai ?
6: Oui, parce que ça fait un moment que ça sort.
2: Bon, enfin, mais elle peut être majorée, elle peut grimper à 750 euros si vous passez devant un tribunal. Et donc, c'est le tribunal qui opte pour des bonnes notes, ou pas.
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2: Vous êtes sur les antennes de Côte-Sud FM avec Ecomag et c'était Monsieur Renaud avec Rien à me mettre. Dilemme que rencontrent toutes nos épouses.
3: Et vous l'avez au doigt.
2: Oh oui. Allez, on retrouve Patrick et ses comparses.
3: C'est-à-dire Bernard et Serge.
4: Oui.
3: Qui ont été assez bons quand même sur l'aspect du contrôle technique.
4: Comme d'habitude.
3: Oui, enfin, hors antenne.
4: On n'a pas compris toutes les questions, mais bon.
3: Oui, ça oui. Déjà.
4: Non, mais c'est ça qu'il faut
3: clé.
4: Dire.
3: Il faut dire une clé pour savoir. Déjà, il faut comprendre la question pour pouvoir y répondre. Mais c'est vrai que.
4: Et là, on va attaquer un sujet sérieux.
3: Un sujet.
4: Là.
3: L'autre était sérieux aussi, mais.
4: Oui.
3: D'un autre. C'est pas pareil.
4: Quoi. C'est pas pareil. Ouais.
3: Là, c'est le déchet. Les déchets, il faut faire le tri.
4: Ça touche tout le monde, tout le monde, tout le monde.
3: Oui, oui.
4: Pas que les chauffeurs de voiture, ça que je veux dire.
3: C'est compliqué quelquefois, hein, parce que...
4: Bah
3: si, quand même. Hein, parce que, où est-ce qu'on met, par exemple, les couvercles de peau, les opercules, les bouchons, le verre brisé, les bouteilles en plastique, les flacons avec embout ou sans embout. C'est subtil, quelquefois.
4: C'est suffisamment indiqué dans les bulletins municipaux, sur les poubelles. Non, non, là, je pense qu'il y a de la mauvaise volonté, quand même.
3: Bon, bah, écoutez, Serge, on va l'écouter.
5: On va aller vérifier la poubelle de Serge.
3: Déjà, mais tu peux. Déjà qu'il n'a pas son contrôle technique.
5: Ouais, déjà qu'il a été arrêté en état d'ébriété.
3: Oui, déjà, parce que, justement, il n'avait pas respecté le tri. Eh bien, alors... Serge, est-ce que tu peux nous expliquer un petit peu les couleurs? Il y a du jaune, il y a du bleu, il y a du vert.
5: Alors ça, c'est une question perfide, ça, hein, sur les couleurs.
3: Mais j'aime bien.
5: Tu n'auras pas faire un ingrat.
3: Alors Serge, il y a combien de couleurs pour identifier les poubelles lesquelles on va trier certaines choses?
4: Il y a du jaune, il y a du bleu, il y a du vert.
3: Oui, je l'ai dit.
4: Il y a même du noir, je crois. Des poubelles noires, non?
3: Pas remarqué.
4: Non, c'est pas les poubelles
3: du pétrole.
5: Ça doit être les déchets.
2: C'est les déchets ménagers.
4: Organiques.
2: Déchets ménagers, les sacs noirs.
4: Il savait même pas l'animateur, pour te dire.
3: Non, mais c'est pas les poubelles, c'est les sacs qui sont noirs en plastique.
4: Ah, il me semble qu'il y a des poubelles noires. Moi.
5: Non, mais les poubelles noires, je crois que c'est pour les produits style
3: huile. Huile jeter, récupérer pour les moteurs, etc.
5: Voilà, c'est un produit un peu.
3: On ne peut pas les jeter dans la nature comme ça.
4: Ah bah,
3: mais on ne l'a pas chez soi. Et je ne suis pas sûr que toutes les stations où on peut faire un tri soient équipées par ce type de récupération de produits qu'on ne peut pas laisser dans la nature facilement. Mais bon,
5: jaune, c'est pas pour le papier.
3: Ah,
4: si, c'est le papier, c'est les bouteilles. Non,
3: carton.
4: Non,
3: c'est encore autre chose.
4: Ouais, c'est le carton, c'est encore autre chose. Le jaune, c'est pour les bouteilles en plastique.
5: Ah oui, et puis les
4: déchets en plastique,
5: les boîtes de conserve.
4: Les boîtes de conserve.
5: Fait le métal et le plastique.
4: Ouais, et puis tu sais quand t'achètes de la viande, c'est des espèces de barquettes
3: plastique.
4: De mousse dure là que tu peux casser là.
3: Oui. Oui, on le voit bien, c'est des barquettes.
4: Oui, les barquettes.
3: C'est des barquettes.
4: Ouais, c'est du plastique.
3: En tout cas, c'est à base
4: une espèce de polystyrène.
3: C'est du polystyrène.
4: Voilà.
3: Tout à fait. Oui,
4: voilà.
3: Oui. Et dans lequel on a mis de la viande et après un emballage plastique pour l'hygiène. Ouais. Tout à fait.
5: Mais il faut enlever la viande.
3: Même on peut la manger.
5: Il faut enlever la viande, Serge.
4: Oui. Ou alors, si tu ne veux pas l'enlever, il faut la mettre dans la poubelle marron. Alors, la poubelle marron, c'est tout ce qui est déchets organiques.
3: Surtout qu'il faut dire que tu peux manger la viande, mais pas l'emballage, pour Serge.
5: Alors, le papier, c'est le bleu, alors?
3: Alors,
5: j'inverse toujours à chaque fois.
3: Oui, mais c'est pour ça que c'est... Alors, Serge a raison, parce que s'il faut se fier uniquement
4: merci,
3: à sa mémoire...
4: Merci, Patrick.
3: Ah, mais tu me l'as dit tout à l'heure pour moi, donc je te renvoie là-bas.
5: Oui, il a besoin de... t'as besoin de lui demander quelque chose en retour, toi.
3: Oui, ben, bien sûr. Donc là, sur les comment dirais-je, les poubelles, quelle que soit la couleur, il est indiqué... Qu'est-ce qu'elles acceptent pour pouvoir les déverser dedans? Alors maintenant, il y a différents types. Vous avez les poubelles, gros trucs en plastique.
5: Dans les déchetteries, en général.
3: Les déchetteries. Et à ce moment-là, vous faites votre tri vous-même. Et après, vous avez aussi des différentes couleurs. Et à ce moment-là, c'est bien indiqué où vous devez mettre les choses.
5: Mais autrefois, je me rappelle, il y avait carton
3: et papier
5: séparé maintenant, c'est... carton et papier, c'est dans le même truc.
4: Oui, c'est la même poubelle maintenant.
3: Bon, c'est aussi logique parce que on récupère et on peut les transformer en les associant. Parce que c'est la base même, c'est du papier, donc c'est l'arbre. Mais enfin, il y a des additifs, hein. Il y a des colles sur les cartons qu'on trouve pas fortes. Et sur le papier aussi, tout ce qui est coloré.
4: Les encres.
3: Ouais. Donc il faut les éliminer aussi. Donc, voilà. c'est du boulot.
5: D'ailleurs, le plastique et le métal, d'ailleurs, c'était séparé aussi avant. Donc là, c'est un peu plus facilité quand même.
3: Ils sont aperçus qu'à vouloir trop sélectionner, ça décourageait aussi les personnes qui allaient venir.
5: Il fallait surtout...
3: Les bouteilles, c'était facile parce que là, on entendait clac, les bouteilles qui tombaient. Mais c'est vrai, alors où est-ce que je mets... En plus, il fallait enlever des boîtes...
5: les couvercles.
3: Les couvercles pour les mettre ailleurs, etc. Bon, il faut continuer toujours le faire.
5: Il fallait avoir de la surface pour faire tous ces... C'était un tout petit appartement.
3: C'est impossible.
5: Un studio.
3: C'est impossible. Hein. Ou alors, vous dormez dans la poubelle. Voilà,
2: mais pour info, dans nos déchetteries, on nous offre facilement et gentiment des sacs aux couleurs de...
5: Oui.
2: Voilà. Donc je vous invite à aller dans les déchetteries de notre beau département qui nous offre ces sacs.
5: Oui chérie, on va faire la tournée des déchetteries ce week-end.
3: Magnifique. Allez chérie, prends tes sacs.
5: Prends tes sacs.
4: C'est une femme qui dit à son homme, chérie, emmène-moi dans un endroit où je ne suis jamais allé. Et l'homme l'emmène dans la cuisine.
3: Oui. C'est comme la femme qui demande à son mari, oh, j'aimerais que tu m'achètes quelque chose qui passe de 0 à 200 le plus rapidement possible. Et plutôt rouge, c'est quand même plus joli. Tu vois ce que je veux dire? Et le lendemain, le mari lui a amené une balance. et la dispute commença. Bon, on va revenir.
5: Alors, c'était l'émission Rire à tout craint, Rire à tout prix sur Côte-Sud-FM.
3: Mais c'est Serge qui nous pousse. C'est Serge qui nous pousse. Il prend une posture. Alors
2: bon, trouble fait.
3: Bon, faut déjà savoir quand même que le recyclage a progressé de 5% en 3 ans. Ce qui n'est pas énorme.
5: Mais c'est bien.
3: C'est mieux. Ça augmente parce que ça aurait pu régresser par lassitude.
5: On voit quand même beaucoup de monde dans les déchetteries faire le tri quand même.
3: Et après, ça atteint à peu près 67% pour les matériaux qui ne bénéficient pas de ce retraitement. Donc il n'y a quand même que 33% qui sont mis dans les recyclages. Et il y a quand même encore, alors je dirais, un tiers, deux tiers.
5: Oui.
3: Donc, encourageant, mais peut faire mieux.
4: Oui, parce qu'il y a des déchets qu'on ne peut pas acheter n'importe où. Il n'y a aucune poubelle pour les déchets. Par exemple, les appareils ménagers électriques, les petits appareils, les jouets en plastique, on ne peut pas les jeter dans la poubelle jaune.
5: Il faut les amener à la déchetterie.
3: Mais simplement, il faut avoir la voiture et les bras pour pouvoir votre... Alors, attendez, soyons clairs aussi sur les gros appareils électroménagers. Je vous rappelle que quand vous le changez, celui qui vous livre a l'obligation de récupérer. Il ne peut pas refuser, il faut le prévenir à l'avance, qu'il y aura à récupérer
4: l'appareil, le frigo.
3: L'appareil défectueux.
4: Voilà,
3: donc normalement...
4: Maintenant, ça se fait systématiquement. Ça,
3: voilà, parce qu'en plus, on paye.
4: Mais oui, une écotaxe.
3: Une écotaxe. Quand on achète un appareil neuf en magasin, on paye un écotaxe qui vous permet justement de faire enlever l'appareil défectueux à votre demande. Vous pouvez très bien le garder si vous voulez. Mais on est obligé de vous proposer l'enlèvement. Donc déjà, les gros électroménagers, ça pose un peu moins de problèmes. Et puis, alors c'est vrai pour le petit électroménager, mais là, qui ne pose pas normalement trop de problèmes de poids, à ce moment-là, vous avez des déchetteries.
5: Il y a des gens maintenant, j'ai vu ça sur les réseaux sociaux, qui détournent les appareils électroménagers usagés et tout, qui en font autre chose.
3: Oui,
5: par exemple des fours, ils mettent des choses dedans, ils s'en servent en les transformant un peu d'éléments de décoration et tout.
3: Ah ouais.
5: Il y a tout un truc des gens
3: mais
5: qui.
3: Mais quelquefois, c'est pas une réussite, quelquefois, ça peut être un four.
4: Bon, question suivante.
5: Vous avez senti un blanc.
2: C'est vraiment un four. C'est vraiment
3: un four. J'ai senti un vent.
2: Ah, mais c'est un four. C'est un four.
5: T'as pris un vent.
4: Non, c'est pris un vent, oui.
3: Bon, tant pis. Je pensais avoir des amis.
2: Pas alors, ici.
3: Oui, il faut que je franchisse les portes.
5: Oui.
3: Alors, l'acier et le verre sont ainsi récupérés à 86% quand même sur qui est jeté. Donc, l'acier et le verre sont quand même des matériaux qui sont quand même plus facilement, qui atteignent quand même 86%, ce qui est déjà, sympathique. Alors, le carton est à 69%.
5: Oui.
3: Et l'aluminium à 37%.
5: Oui.
3: Alors, pourquoi ? Bah, je pense que l'aluminium, c'est des petites barquettes et on a tendance à ne pas vouloir les mettre de côté, à les jeter dans la poubelle habituelle. Alors que les bouteilles ou l'acier, c'est quand même des volumes importants. Et à ce moment-là, bon, avant de le mettre dans la poubelle, on se dit on va peut-être l'éjecter.
5: L'aluminium, tu le mets dans quel... Dans quel sac ?
3: Ah ben, il y a c'est je sais pas, honnêtement.
5: Non mais je
3: sais pas,
5: parce que moi je me pose toujours la question.
2: Bah, l'aluminium, il va avec le fer. Non, il va avec le plastique.
3: Papier, le plastique.
5: Avec le plastique.
2: Avec le plastique.
5: D'accord. Okay.
2: Tu mets l'aluminium.
5: Oui, mais
2: le
5: c'est
2: plastique.
5: Comme un peu le aluminium, plastique et.
3: Une boîte de conserve. Ouais, et après peut-être les opercules, etc. Après, peut-être qu'ils font.
2: Il faut le mettre avec le plastique aussi, les opercules.
5: Oui, après eux,
3: c'est ça. Donc après, il y a un autre tri à l'intérieur. Mais il faut savoir que le plastique n'est sélectionné qu'à 27%, ce qui est quand même assez médiocre, d'autant plus qu'à l'heure actuelle, il y a quand même de plus en plus de plastiques qui sont utilisés. Mmh. Puis il faut intégrer aussi qu'il y a des erreurs. Avec la bonne volonté, quelquefois, on le jette. Ah, attends, c'était pas la merde.
5: Ouais.
3: Et
5: arrive,
3: trop tard.
5: Arrive, oui.
3: Trop tard. Ça donc, arrive. Ça existe. Hein. Donc, il faut faire en sorte que, et ça, Serge le disait, qu'il faut être de plus en plus pédagogique.
5: Alors, ce qu'il y a de bien aussi, c'est qu'il y a des. Je vois à Seignos, ça, ils le font. Tu n'as pas forcément besoin d'aller à la déchetterie, parce que des fois, elle peut être fermée.
3: Oui.
5: Tu peux, voilà.
3: Oui,
5: et ils font des grosses poubelles de tri, là, aussi, partout, des rondes en.
3: Oui, extérieures, ou alors quelquefois, c'est enterré.
5: Oui, enfin, je pensais aux enterrés.
3: Il y a des enterrés, ce qui fait que. Alors, peut-être que quelquefois, il y a certaines odeurs aussi qui dominent. Mais enfin,
5: surtout l'été, oui.
3: L'été, les odeurs remontent. Mais c'est vrai qu'il y a la technique, c'est des grands volumes à l'extérieur.
5: Ça.
3: Et là, il faut identifier ces biens. Et on a aussi les poubelles, enterrées. À ce moment-là, il faut identifier là où on doit jeter les choses. Mais je pense qu'il faut quand même avoir une action de plus en plus pédagogique pour que les gens puissent s'y retrouver. Et ça, c'est dans le cadre, de la transition énergétique, où il faut absolument simplifier le dépôt des ordures, parce que justement, sinon, on s'y perd de trop.
5: Mais ça devient un réflexe après.
4: Oui.
5: Moi, je ne me vois plus mettre des trucs dans la poubelle. C'est un réflexe.
4: Moi, je ne me suis jamais vu parce que j'ai été élevé comme ça. Quoi. Pas question de mettre un papier par terre.
3: Il est sorti de la poubelle et il n'a pas voulu rentrer.
5: Voilà, c'est ça. Il a vécu une enfance difficile.
3: Non, je pense qu'à la base, c'est un pauvre gars. Il s'appelait comment ?
4: C'est une question d'éducation à la base.
3: Non, c'est vrai. Ben, on le disait souvent, même, je crois qu'on avait eu une émission sur un autre sujet. On disait, mais l'éducation est fondamentale.
5: Sur l'eau.
3: Sur l'eau. Non,
4: exactement. Mais
5: il y avait eu un débat
3: sur
5: les taxations de l'eau.
3: Voilà. Et on voulait pas, je ne voulais pas enfoncer l'épée dans l'eau. Il y a les couvercles qui sont mis à part, mais pas les bouchons. Les bouchons, on peut les mettre ailleurs.
5: Les bouchons
3: de bouteille.
5: Oui, mais les bouchons de.
3: Alors, il y a les couvercles métalliques ou en plastique, ou des grands pots en verre, confiture, etc. À ce moment-là, ils sont enlevés et à jeter dans les. Quelle couleur ?
5: Les quoi les
3: les bouches
2: en plastique.
3: les plastiques
4: jaune
3: ouais non,
2: jaune
3: c'est jaune
2: ouais.
3: Bien bravo
4: c'est pas ne regarde pas Bernard c'est pas lui qui a parlé
5: c'est pour moi
3: bravo Serge
4: ah bon merci
3: non mais
5: mais jaune c'est Eric qui l'a dit
3: non il a pas dit jaune il a dit une autre couleur
5: ah bon je rien dit du tout
3: on est très corriche alors non mais c'est en fonction des couleurs justement, on pourra sélectionner un petit peu ce qu'on peut éliminer ou les éliminer. Et le grand champion à l'heure actuelle de ce genre de situation, c'est la Suisse. La Suisse ou l'Allemagne ont quand même une habitude beaucoup plus prononcée que nous sur le tri des ordures à éjecter.
4: C'est facile quand on n'est pas beaucoup. Hein.
3: On prend souvent la Suisse en exemple, mais enfin,
4: ils ne sont pas beaucoup, donc c'est facile.
3: En Allemagne, ils sont une population supérieure à la nôtre, ils sont 80 millions.
4: Oui, mais en Allemagne, ils ont l'écologie dans le sang depuis bien plus longtemps que nous aussi.
3: Ah, voilà. Oui, bah, d'accord.
4: Il y a eu des partis écologistes en Allemagne
3: qui sont restés écologiques.
4: Et qui sont restés, voilà.
3: Ouais,
4: exactement.
3: Ouais, ouais, ouais. Donc,
5: moi, j'aime bien les Suisses, ils font du bon chocolat.
4: Ah oui, moi aussi.
3: Oui. Et où est-ce qu'on met d'ailleurs l'emballage des paquets de chocolat ?
5: Eh ben, dans le carton,
3: Le papier dans
4: l'aluminium.
3: Et l'aluminium. Avec l'aluminium.
4: Avec l'aluminium.
3: Avec quoi ?
4: Les boîtes de conserve. Avec la boîte de conserve.
3: Voilà. Bon, ben, donc, c'est quand même.
5: Non, mais il croyait.
4: Non, mais l'autre. Et les médicaments, Patrick ?
3: Ah !
4: où les mettons les médicaments ?
3: Chez le pharmacien.
4: Voilà.
3: Alors vous avez des boîtes que vous n'utilisez plus de médicaments. Vous pouvez, comment dire, jeter l'emballage, mais vous allez chez le pharmacien et chez le pharmacien, vous donnez les médicaments qui n'ont pas été encore utilisés. Et ils refuseront d'ailleurs l'emballage. Hein. Ils prennent uniquement les médicaments emballés. Ouais. Pour donner.
4: Certains le donnent à leurs voisins qui ne sont pas gentils.
3: Oui, ça. C'est vrai.
5: Et
3: que
5: n'oubliez
3: ça...
5: pas le compost dans votre jardin.
3: Voilà. Et le compost, en effet, dans le jardin. Qui est quand
5: à
3: même
5: la semaine
3: important.
5: Non, dans 15 jours.
3: Dans 15 jours.
5: On se retrouve
3: la semaine prochaine.
5: L'action.
3: En différé.
5: Ben oui.
3: Ah, bien sûr. Allez, Serge.
4: Patrick.
3: Bernie.
4: Eric.
3: Et Eric.
4: Blandine.
3: Merci de vos cumulés, de vos additifs.
5: Allez, à
3: bientôt.
5: À très vite.
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3: Bienvenue aux lectures d'été des fanfictions lues tout l'été par Sonorus. Secret de Serpentard, tome 2. Le pensionnat Wimbley. Dans l'épisode précédent, après que la décision fut prise que les maraudeurs jouent les nounous au pensionnat Wimbley, nous avons pu observer les préparatifs des Malfoy pour rassembler les sangs purs sous l'égide de Voldemort. Les rumeurs avaient commencé à se répandre. Plusieurs familles de sorciers avaient revu leur jugement concernant Lord Voldemort. Une partie, non négligeable d'entre eux, s'apprêtait à le rejoindre. D'autres y étaient encore réticents, par peur ou par conviction. Mais qui se trouvait dans quel camp? À qui pouvait-on se confier? Quel discours fallait-il tenir? Et surtout, que recommandait la famille Malfoy? Cette interrogation informulée pouvait se lire sur tous les visages. Les regards glissaient vers Lucius ou vers son père. Les invités s'évertuaient à sonder leurs expressions dans l'espoir de déceler leurs intentions. Dans cette atmosphère craintive, personne ne remarqua la silhouette encapuchonnée qui les observait depuis la mezzanine, sous les dorures, ni les invités entièrement masqués, habillés de manteaux sombres et râpés, qui déambulaient parmi eux. Malgré l'embarras des invités, la première partie de la soirée se passa donc à peu près normalement. Les goyles tardèrent à arriver, et Narcissa souhaita un instant qu'ils ne viennent pas. Elle ne voulait pas les inviter, car elle souhaitait qu'ils restent en dehors de la guerre. Mais cela aurait été trop soupçonneux. Les goyles entrèrent donc dans la salle de bal, peu avant le discours de Lucius, portant le même masque couvert de plumes oranges, sauf Edgar, qui en portait un rouge assorti à la robe de Carla. Narcissa n'avait rien dit à Daisy à propos de Voldemort. La dernière fois qu'elle s'était vue, Daisy avait fermement condamné sa démarche, et Narcissa avait mollement acquiescé. Quant à Vera, elle luttait depuis quelque temps pour empêcher son fils de rejoindre les Mangemorts. Comment réagirait-elle quand elle apprendrait que Lucius et Narcissa leur avaient tendu un piège? Pour l'instant, Daisy ne soupçonnait absolument rien et s'approcha de Narcissa, un grand sourire aux lèvres.
4: « Si, si. Comment vas-tu? Oh, et Bellatrix, tu es là aussi ?»
3: remarqua Daisy un peu gênée.
5: « Comme tu peux le voir, » dit Bellatrix en posant sa main sur celle de Narcissa.
3: Narcissa sentit une brûlure familière naître au creux de son estomac, celle qu'elle ressentait chaque fois qu'elle se sentait tiraillée entre deux parts d'elle-même.
4: « Assieds-toi, »
3: proposa Narcissa à Daisy en tirant une chaise à côté d'elle. Son amie s'y laissa tomber avec joie. Ses yeux verts pétillaient avec intensité, et Narcissa remarqua qu'elle portait autour du cou le sifflet couvert d'écailles violettes qui lui servait de signal pour appeler sa dragonne.
4: « Joli collier !»
3: commenta Narcissa en caressant les écailles violettes.
4: « N'est-ce pas? Ça me donne du courage de l'avoir.

0: Oh, des amis de Lucius, répondit vaguement Narcissa. Tiens, justement, il va nous les présenter. Lucius avait attendu que l'ensemble des invités soit légèrement grisé par le champagne et avait demandé à Prunas de resservir plusieurs fois ceux qui pourraient potentiellement s'opposer à lui. Et il jugeait maintenant que les invités étaient assez mûrs pour être réceptifs à ses arguments. Il se leva donc, fit un petit signe à Evan Rosier, à Baldéric Parkinson et à Damian Knott, qui se dispersèrent dans la salle au milieu des groupes compacts de convives. Il marcha vers la petite estrade dressée à côté de la splendide cheminée de marbre, retira son masque et le posa sur le pupitre qui lui faisait face. Il paraissait parfaitement calme, malgré son front légèrement imbibé de sueur. Il jeta un regard à son père, qui était assis à la table la plus proche, et dardait sur son fils ses yeux pâles et froids. Abraxas Malfoy était habillé de son habituel manteau noir, fermé par deux rangées de boutons d'argent, avec le blason des Malfoy brodé sur la poitrine. Et Narcissa le soupçonnait de porter une cuirasse sous son manteau pour paraître moins maigre. Lucius lui adressa un sourire qui n'obtint pas de réponse. D'un geste discret, il essuya la sueur qui perlait au-dessus de sa lèvre supérieure, puis le long de ses tempes. Il s'éclaircit la gorge et, à l'aide d'un couteau en argent, frappa trois petits coups sur la coupe de cristal qu'il tenait à la main. Le premier tintement s'évanouit dans la clameur de la salle. Evan Rosier, Baldéric Parkinson et Damian Knott restreignirent leurs voisins au silence en désignant Lucius, et les voix furent remplacées par des chuchotements fiévreux que les deux autres tintements métalliques couvrirent aisément.
1: « Que va-t-il annoncer à votre avis ? Peut-être que Narcissa est enceinte ?» dit quelqu'un de naïf. « Tu crois ? Il était temps. »
0: En entendant murmurer cela, Narcissa se sentit envahie de tristesse. D'un geste hâtif, elle prit sa coupe de champagne et la but d'un trait, comme si cela pouvait faire redescendre les larmes qui lui montaient aux yeux. Elle s'efforça de se concentrer et fixa malgré sa vue brouillée la silhouette dorée de Lucius qui se dressait au-dessus de la foule des invités. « Mes chers amis, je vous souhaite la bienvenue, » déclara-t-il avec douceur. À côté de lui, les instruments magiques cessèrent de jouer. Evan Rosier applaudit avec enthousiasme, imité par quelques-uns de ses voisins amusés. « Si je me permets de vous demander le silence et d'interrompre cette charmante musique... » Deux invités lançaient des regards excités à Narcissa. Elle essaya tant bien que mal de les ignorer, assaillie par une tristesse grandissante. « Mes amis, vous qui venez régulièrement festoyer ici, dans ce manoir, vous qui savez si bien apprécier notre sens de l'hospitalité, je tenais à vous dire à nouveau à quel point nous sommes heureux, mon père et moi, d'avoir pu vous réunir ici, malgré cette époque tourmentée. » Il parcourut la foule du regard et fit un geste ample du bras. « Quelle fierté, quel bonheur, de voir les plus illustres familles du monde magique se presser sous notre toit. À vous voir ainsi, je ne peux m'empêcher de penser à tous les millénaires d'histoire que nous représentons. Je repense aussi à nos ancêtres, les premiers sorciers qui ont foulé cette terre, et à ce qu'ils penseraient de nous aujourd'hui. Ce qu'ils penseraient de ce monde magique dont ils ont fait la fortune et la beauté pendant des siècles et des siècles. » Narcissa frissonna. Les chuchotements dans la salle cessaient progressivement. Le silence s'étendait comme une onde autour de Lucius et la résonance de sa voix se propageait au-dessus des têtes. « Oui, décidément il ne faut pas l'oublier. Ce sont nos familles qui ont créé, organisé, financé le moindre atome de cette si belle société. Et pourtant... » Il laissa sa phrase en suspens. Plusieurs invités froncèrent les sourcils. Lucius quitta son visage rayonnant pour devenir grave et soucieux. « Et pourtant, mes amis, ce même monde magique

0: magique est en train de se retourner contre nous. » À côté de Narcissa, Daisy remua sur sa chaise, mal à l'aise. « Certains d'entre nous ne l'ont peut-être même pas remarqué, car ce changement s'est fait lentement, insidieusement. Mais en quelques dizaines d'années, combien de libertés nous ont été retirées? Combien de décrets nous a-t-on imposés au nom de la sainte protection des moldus? Combien d'entre nous ont été injustement condamnés parce qu'ils ne faisaient que se défendre contre l'oppresseur? Et surtout, de quoi va-t-on encore nous déposséder si nous ne réagissons pas? » Dans l'assemblée, de nombreux sorciers avaient déjà été poursuivis pour avoir pratiqué de la magie devant, et parfois même sur, des moldus. Opportus Rosier, par exemple, avait déjà passé quelques mois à Azkaban pour avoir transformé un jeune garçon moldu en araignée pour amuser ses propres enfants. Agapé Humphrey, elle, était connue par le ministère pour jouer des mauvais tours à ses voisins moldus en faisant pourrir toutes les plantes qui poussaient dans leur jardin ou en infligeant régulièrement des charmes d'agrandissement aux quelques rats qui peuplaient leur grenier. En entendant Lucius défendre la possibilité d'agresser les moldus sans être inquiétés par le ministère, tous s'empressèrent donc d'acquiescer avec enthousiasme. « Mes amis, l'heure est grave. Demain matin, Adam Claring entrera au Magen Mago, » dit sombrement Lucius, « et sa maudite fondation est de retour. Vous savez tous ce que cela signifie. Seuls les plus jeunes d'entre nous ont la chance d'avoir oublié la terreur que les deux Claring ont répandue parmi les sorciers. Oh, leur fils prétend qu'il n'emploiera jamais la violence. Mais ses objectifs sont semblables. Réformer le monde magique. Il ne s'en cache pas. Réformer, je dirais plutôt, rétrécir, appauvrir, effacer petit à petit tout ce qui fait la beauté de notre culture sorcière. Intégrer les sangs de Bourbe et leurs ignobles mœurs moldues aux nôtres. » L'assemblée poussa des exclamations de dégoût. « Si nous laissons faire le ministère, c'est l'extinction qui nous menace, » poursuivit Lucius avec hargne. « La misère, la terreur, la traque, la dépravation. » « Hors de question !» s'exclama Damian Knott, électrisé. « Il faut agir !» cria Evan Rosier. Lucius leur adressa un signe de tête discret et reconnaissant. « Il faut agir, oui. Je crois que nous sommes tous d'accord sur ce point. La colère gronde parmi vous, mes amis. Je la perçois depuis longtemps, et pourtant. » Pour la deuxième fois, il laissa sa phrase en suspens. Autour d'eux, le silence était de plus en plus épais. Et pourtant, il y a quelques années, un mage noir dont je ne prononcerai pas le nom tuait pour la première fois quatre moldus dans un quartier malfamé de Londres. Et quelques mois plus tard, il appelait tous les sorciers à se battre à ses côtés, résuma Lucius. Très sérieux, il descendit de l'estrade et se mit à déambuler au milieu des invités, comme s'il cherchait quelqu'un. Et la foule s'écarta sur son passage, comme si chacun craignait d'être pris à partie. « Aucun de nous n'a répondu à cet appel, » poursuivit-il en pivotant sur lui-même. « Non, pas une grande famille de sorciers n'a daigné rejoindre vous savez qui. Et pourquoi l'aurions-nous fait ? Nous sommes si bien installés dans nos petites vies, tellement enfoncés dans notre quotidien. Alors, pourquoi prendre le risque de côtoyer un dangereux criminel ? » Dans l'assemblée, les convives échangeaient des regards inquiets. « Mes chers amis, j'ai le regret de vous dire qu'en commettant cette terrible erreur, nous avons tous renié notre héritage, » dit Lucius. Il fit une courte pause pour donner de l'effet à cette lourde accusation. « Depuis toujours, nous autres sorciers vivons reclus dans l'ombre, dans des pays occupés par les moldus, gouvernés par eux et délimités par leurs stupides frontières. Depuis toujours, nous sommes pourchassés sans relâche, condamnés à une existence secrète.
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Dans votre dernier ouvrage, vous dites que les jeunes d'aujourd'hui, les 18-30 ans, refusent de tomber amoureux et donc de s'attacher durablement à un partenaire, ce qui explique de nombreux désordres affectifs. Que voulez-vous dire ?

0: on tombe amoureux, on se relève attaché. Et ça veut dire que l'idéal, c'est d'associer les deux. L'idéal, c'est de tomber amoureux et ensuite d'aménager la vie quotidienne pour rester attaché.
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1: Il est 14h.
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0: Ce sont les océans qu'on voit en premier. Une infinité navale qui danse devant nos yeux, une nature en détresse. Quand on marche le long des flots bleutés qui tourbillonnent en spirales écumantes, il faut prendre garde aux vagues menaçantes. Elles ondulent frénétiquement et produisent une mélodie stridente. La fureur des océans est telle qu'il est formellement interdit d'en approcher les pourtours à moins de 100 mètres, sous peine de se retrouver happé par un rouleau d'eau meurtrier.
1: On ne s'est plus baigné voilà des années, et la plage s'est chargée d'un imaginaire sanglant, très loin de l'iconographie idyllique et mielleuse des cartes postales.
0: L'écosystème marin poursuit intensément sa désagrégation. Tous les jours, il subit les agressions des artefacts de plastique, les viols successifs des bras mécaniques qui grattent, arrachent et pompent ces précieux fonds. À la surface, la teinte des eaux métalliques reflète un ciel lourd et voilé d'un gris permanent. Les panoramas et autres points de vue touristiques exhibent une mosaïque de sacs jetables, misérables et hideuses. Régulièrement, des coulées noires et collantes souillent les espèces jusque dans les profondeurs abyssales. Des cachalots aux larves de poissons, des crustacés au plancton, en passant par les oiseaux maritimes, c'est un véritable carnage qui se produit chaque jour parmi la faune aquatique. Quant aux rivières, elles sont de plus en plus stériles. Elles transportent dans leurs courbes davantage de traces chimiques que d'êtres vivants, et leurs lits dégagent une aigreur toxique. L'eau potable se raréfie. Lorsque j'entends parler d'eau ces derniers temps, c'est pour m'inquiéter de son épuisement et de ses multiples pollutions, de son déchaînement en catastrophe et bien sûr de son gaspillage.
2: Hé, hey, coupe le robinet quand tu te laves les dents!
1: Non, mais tu peux pas me vanter les mérites de l'IA quand on sait qu'en 2025, cette technologie, elle a consommé plusieurs centaines de milliards de litres d'eau. Mais attends, mais c'est l'équivalent de la consommation annuelle de l'industrie mondiale de l'eau embouteillée.
0: Alors non, sans vouloir me vêtir de hier et faire l'autruche sur la dramatique situation environnementale dans laquelle on se trouve... J'avais envie de prendre le sujet par sa sensorialité et d'explorer le lien intime que chacun chacune peut entretenir avec cet élément. Tout de suite donc, dans le commun des vivants, on écoute les voix ondulées de 5 passionnés d'eau.
3: Dès que je vois l'océan, j'ai envie de m'y plonger en fait. Je suis attirée incroyablement par l'eau. Dès qu'il y a un élément eau, j'ai envie d'aller dedans. Puis l'eau qui vit. L'eau qui bouge, qui est sauvage, qui a des vagues comme ça, qui remue. D'ailleurs, quand on va se baigner ici au bord de la mer, c'est pas des petites vaguelettes, quoi. C'est ça, on a l'impression de passer dans la machine à laver, hein. Ça y va, ça remue, ça tournoie et ça fait waouh, ça fait un coup de fouet en fait. On repart, c'est bon, on est réénergisé. Quand je suis dans l'eau, je me sens. Nettoyer, parce que l'eau, ça nettoie, ça libère, ça apaise le système nerveux, c'est impressionnant, mais il y a vraiment un travail qui se fait intérieurement à notre insu, quelque part, quand on baigne dans l'eau, comme ça, on revient aussi à l'état un peu primaire du fœtus, hein, dans le ventre de la mère, et c'est extrêmement apaisant, et moi, ça me fait beaucoup de bien. Et dès que je me sens un peu stressée, ou pas bien, ou voilà, je sens que j'ai besoin de me sentir un petit peu plus apaisée, plus libre, je vais à l'océan. C'est vraiment ce qui me permet de retrouver ma paix intérieure, ma sérénité, mon bien-être. Ce que j'aime beaucoup, en fait, quand je vais à l'océan, quand je vais me baigner dans la mer, j'ai l'impression de régresser au stade d'enfant de 5 ans et je m'éclate en fait. Donc j'adore, je plonge dans les vagues, je mets la tête sous l'eau, alors que pendant très longtemps, j'avais beaucoup de mal à mettre

ce petit rituel de pleine lune avec des amis où on va à la plage le soir de la pleine lune, on allume un feu et puis on va se baigner. C'est vraiment un moment particulier parce que ben, la lune, c'est un élément très puissant, et notamment le soir de la pleine lune, qui agit aussi sur l'eau, hein, sur l'océan, donc sur les eaux qu'on a en soi, mais aussi les océans, ça agit sur tous les liquides. Et en fait, de combiner, voilà, de faire une soirée comme ça sur la plage, avec le feu, finalement, on retrouve tous les éléments, le feu, la terre avec le sable, puis l'air qu'il y a sur la plage, parce que c'est vivifiant, en fait, il y a toujours de l'air sur la plage, on respire. Faire cette expérience-là avec une pleine lune qui illumine la plage comme un phare, c'est juste magique. Finalement, quelque part, peut-être que la température de l'eau, elle passe un peu au second plan quand on voit justement la beauté du paysage qu'on a face à soi et puis d'avoir la chance, en fait, de pouvoir se baigner comme ça dans l'océan un soir de pleine lune en étant bien accompagné. C'est sacré. Ça porte quelque chose de sacré et de beau.

connu la pratique de la glisse en colo quand j'avais, je crois, 7-8 ans en Bretagne. J'avais fait une première colo où on avait fait du bodyboard. Et j'étais, ah ouais, mais c'est trop bien de glisser sur l'eau et tout. C'était trop cool. Et du coup, j'ai enchaîné sur tous les étés de toute mon adolescence en colo surf dans les Landes. Et c'est devenu une grosse passion. Genre à chaque fois que j'arrivais dans les Landes, j'étais là, oh, je surfais. J'étais trop bien dans l'eau. Et après, eh ben, j'ai essayé, malgré le fait d'habiter loin, de venir le plus souvent. Donc je faisais les colos en juillet et je traînais mes parents en août pour venir surfer aussi. Et puis j'ai rencontré, on va dire, mon parrain de surf qui m'a pris sous son aile et qui m'a fait bosser dans l'école de surf, où du coup je pouvais continuer à profiter de cette proximité avec l'océan. Et c'est devenu quelque chose de très addictif. Même après, genre maintenant ça fait plus de 15 ans que je surf, je pense, j'ai toujours la même adrénaline quand je rentre dans l'eau. Genre de suspense d'être face à cet élément qui est pas contrôlable. J'aime bien ça. Ouais, je me sens bien libre. Ouais, vraiment une sensation méditative, quoi. De faire qu'un avec un élément. Et en plus, dans le rapport au surf, du coup, de vraiment être connecté avec la vague, avec sa formation, d'être le plus possible, de monter quand elle monte, de descendre quand elle descend, d'arriver à la lire. J'avais souvent un prof qui me disait « Mais sois connecté avec l'océan, t'es toujours contre l'océan. » Au début, je gueulais quand il y avait une série qui arrivait. J'étais « Ah non, je vais encore me la prendre sur la tronche et tout. » Et puis il me disait « Mais non, mais utilise ce fluide, regarde où est-ce que tu peux passer. » Et il y avait un côté analyse et connexion et lecture d'océan que j'aimais bien. Ouais, c'est un jeu, c'est super ludique. Du coup, je me suis un peu battue pour arriver à passer ce diplôme-là de prof de surf. Parce que j'aime bien enseigner ça, de pouvoir partager ça aux autres, d'arriver à voir les gens glisser sur des vagues pour la première fois. Je trouve ça ultra gratifiant. Enfin, le sourire qu'ils ont quand ils se lèvent pour la première fois sur une vague, même sans se lever, qu'ils ont une sensation de glisse, qu'ils sont pris par la vague, c'est un retour qui me nourrit vachement. J'en ai passé un premier de diplôme de prof de surf international avec lequel je pouvais enseigner partout dans le monde sauf en France. J'ai travaillé dans un surf camp féministe aux Canaries où la performance du surf était complètement mise de côté. On était beaucoup plus sur quelque chose d'utiliser le média de l'eau, du surf, de la glisse, du sport pour travailler d'autres choses comme la confiance en soi, comme le dépassement de soi, plutôt comme un outil thérapeutique. J'ai bossé aussi au Sri Lanka dans un projet associatif pour donner accès

0: accès aux femmes sri lankaises à la pratique du surf, leur permettre d'accéder à l'océan en confiance, alors que c'est un pays qui a subi un tsunami. C'est à ce moment-là, je pense, que ça a déclenché le truc de... En fait, je veux faire prof de surf pour utiliser ce média, l'océan, le surf, la glisse, pour pouvoir apporter d'autres choses, pour faire passer d'autres messages. Après, pendant ma formation de prof de surf, j'ai fait mon mémoire et mon projet de fin d'études sur le surf-thérapie. Du coup, j'ai fait toute mon alternance avec une personne qui faisait ça depuis des dizaines d'années. Donc, vraiment découvrir le pouvoir thérapeutique de l'eau. Ça facilite les déplacements. L'élément, il crée aussi un sentiment d'enveloppement, d'être contenu, soutenu, réconfortant, et permet de se recentrer et d'avoir une conscientisation posturale. On le retrouve aussi dans tout ce qui est surf-thérapie, le côté d'enlever la hiérarchie ou le cadre que peut être fixé par un professeur ou par un éduc, que dans l'eau, en fait, c'était l'océan et l'eau qui mettaient le cadre tout seul, que du coup, ça enlève toute position de hiérarchie. Quand je fais du surf-thérapie, les éducs, ils sont au même niveau que les autres. Et du coup, ça met tout le monde sur un même pied d'égalité. Et que c'est pas toi qui représente le cadre, du coup. J'ai aussi fait une formation de soins aquatiques. Quand je suis tombée dessus, j'étais là, quoi ? Mais des soins dans l'eau ? Oh, mais ça fait trop sens. C'était quelque chose de beaucoup plus spirituel, beaucoup plus dans le soin. Et j'avoue que le premier module, c'était une formation en 3 modules. J'étais pas si à l'aise que ça dans l'eau. Donc j'avais beau me caractériser comme être un poisson dans l'eau, au final, les premières fois où j'étais dans les bras de quelqu'un et je devais lâcher prise complètement, c'était pas si facile que ça. Quand j'ai réussi à lâcher prise là-dessus et que j'ai découvert les sensations que ça pouvait provoquer et le bien-être que ça pouvait provoquer, j'ai trouvé ça vraiment incroyable. Sous l'eau, dans les bras de la personne, où vraiment t'as ce chant de l'eau, le chant des coquillages, le bruit de l'eau quand tu fais des mouvements rapides ou plus ou moins doucement, enfin, il change. La densité de l'eau qui change selon les températures de l'eau. La couleur de l'eau qui change tout le temps. Enfin, c'est un truc qui est en mouvement, qui est dynamique. Il y avait vraiment un support pour travailler plein de choses avec l'eau.
1: J'ai toujours été attiré par l'eau depuis que je suis trop petit. J'ai pataugé toute ma vie dans les ruisseaux, pêché à la main, j'adorais son côté sensuel. Et j'ai presque les mains et les pieds palmés à force.
2: Mon rapport à l'eau, il est un peu particulier dans le sens où ma mère est bretonne, mais j'ai grandi en Alsace. Et tous les étés, on allait pendant 2 mois passer nos étés en Bretagne parce qu'on avait de la famille encore là-bas. Et donc j'allais à la plage quasiment tous les jours. J'allais faire du bateau. J'étais inscrit à un club de voile. J'avais des copains qui avaient leur propre bateau. Enfin, on faisait des sorties en mer, etc. Et je pense que c'est ça qui a fait que un Alsacien finit par devenir surfeur en fait et construire un rapport à l'eau particulier. Enfin, ce rapport, il s'est construit aussi par l'attraction pour cet élément dans lequel on s'immerge en fait, et le rapport aux vagues aussi. Et il y a toujours eu aussi ce rapport au mouvement en fait et au mouvement qu'on retrouve dans l'eau, dans l'océan en fait. Le surf, c'est addictif, en fait. Pour moi, c'est très important de pouvoir aller à l'eau quand il y a des vagues, de pouvoir aller nager, de pouvoir me baigner, de pouvoir aussi, j'ai 2 petites filles, de pouvoir leur montrer comment fonctionnent les vagues, comment, quand on arrive sur la plage, comment on observe les baïnes, de quel sens vient le vent, etc. Le fait de s'immerger dans cet océan, on peut avoir de la fatigue, on peut avoir des soucis, mais le fait d'avoir ce temps-là, ça permet... de se rincer, ou en tout cas de se calmer sur certaines questions. Et c'est ça qui me fait beaucoup de bien, moi, en fait. Plus on en fait, plus c'est addictif. Et il y a vraiment cette question de profiter de l'océan, de profiter de cet élément qui bouge, qui est la vague. Et puis je pense qu'il y a aussi dans le surf, il y a sur le côté addictif, il y a peut-être aussi le fait de, c'est pas facile en fait. Pour accéder à ce qu'on appelle le pic, qui est l'endroit où tu peux prendre la vague, il faut beaucoup ramer, il faut passer ce qu'on appelle des séries qui ferment en barre et donc qui créent des lignes de crête de mousse qui avancent vers toi. Il faut passer en dessous. Des fois, il y a beaucoup de courant, donc il faut avoir la condition physique, il faut avoir du souffle, il faut avoir les bras, il faut être étiré, il faut pas avoir trop fait la fête la veille. Ça demande quand même une petite hygiène. Et puis, je pense que cette difficulté dans le fait de accéder à cette forme de plaisir et aussi d'espace de contemplation, dans le sens où une fois que tu as passé ce qu'on appelle donc la barre, les vagues qui se cassent, bah c'est une zone de calme. Moi, je me retourne souvent et je regarde la côte. Et tu vois ces dunes qui partent à perte de vue à gauche et à droite. Et c'est un spectacle aussi assez incroyable. Le fait d'être aussi proche de cet élément, c'est quelque chose que j'ai conservé en partie à travers mes études, parce que j'ai fait des études dans le sud-ouest, d'abord à Bordeaux et ensuite à Pau. Et j'allais surfer après les cours, j'allais surfer pendant le week-end. Et c'est quelque chose que j'ai perdu en partant étudier à Strasbourg et à Amsterdam. Et ensuite, j'ai travaillé quelques années à Paris. Donc j'essayais de maintenir ce rapport pendant les vacances, mais il y avait une grande frustration pour moi. Et ce qui m'a fait me dire qu'il était important d'avoir un point d'ancrage dans le sud-ouest, pas très loin de l'océan, et de reprendre petit à petit ce rapport, cette conversation presque avec l'océan. Et c'est un milieu que j'ai vu, moi, à mon échelle, évoluer. Il y a 20 ans, dans mes souvenirs, dans la perception que j'avais d'il y a 20 ans, les dunes n'étaient pas comme ça, en fait. Quand je suis revenu, j'avais l'impression que les dunes étaient plus végétalisées. Pour moi, dans mon souvenir, avant, les dunes, c'était vraiment des grandes montagnes de sable et il y avait un paysage qui avait évolué. La qualité des vagues aussi me semblait avoir changé, ainsi que les conditions de vent. J'avais le souvenir aussi de pouvoir faire beaucoup plus de surf le soir, en fait, il y a 20 ans, parce qu'il y avait le vent qui tombait le soir. Aujourd'hui, il me semble que le vent est persistant le soir et qu'on a de moins en moins de sessions le soir. En tout cas, c'est ma perception de l'évolution de ce milieu, donc du littoral, de l'espace côtier, qui a fait que j'avais envie, voilà, de questionner la perception des autres usagers du littoral. Donc des autres surfeurs, mais aussi des pêcheurs, des gens qui vivent à proximité, qui ont l'habitude d'aller se baigner ou de se balader sur les plages, de questionner leur rapport à ce littoral en évolution et qu'est-ce qu'ils percevaient de ces évolutions. En moyenne, sur la côte de Nouvelle-Aquitaine, c'est 1 mètre par an de côte qui recule. Donc si on le lit sur l'ensemble de la côte. Et je pense aussi que c'est un espace un peu frontière, non seulement entre deux éléments, c'est-à-dire l'interface un peu terre-mer, quoi, si on peut dire, entre l'océan et le sable. Et c'est aussi un espace qui frontière dans le sens où avec le dérèglement climatique, il y a une élévation du niveau de la mer qui va s'accentuer. On parle sur des scénarios du GIEC sécuritaires, donc des scénarios un peu pessimistes, d'une élévation d'1,30 m du niveau de la mer, donc dans 100 ans. Et je pense que le littoral est aussi un espace frontière sur ces notions-là, entre ce qu'on a pu connaître avant et avec une nécessité de s'adapter et de revoir comment on va pouvoir accéder à cette ressource qu'est l'océan dans un contexte d'évolution climatique important, quoi. C'est la maison des rivages. Et donc le projet s'est d'abord initié en Nouvelle-Aquitaine. C'est sur ces littoraux comment on arrive à accompagner la compréhension sur ces phénomènes, la compréhension aussi des actions des pouvoirs publics et comment on va vivre une adaptation ensemble plutôt que de subir une situation. Et ça veut dire peut-être repenser son rapport au littoral, repenser la manière dont on accède à l'océan, repenser la manière dont on va surfer. On n'est peut-être pas obligé de se garer à 2 minutes de la mer. Peut-être qu'on peut marcher un quart d'heure, 20 minutes à travers la forêt pour découvrir ensuite la dune et l'océan à travers un parcours aménagé. Il va y avoir ce qu'on appelle de la recomposition spatiale sur certains territoires. C'est-à-dire qu'il y a des maisons qui sont vraiment proches de la côte et qui deviennent des enjeux, c'est-à-dire qui sont en danger par rapport à un aléa qui peut être une tempête ou l'érosion. Et donc, il y a de l'acceptation qui est nécessaire de la part des citoyens et des habitants de ce littoral. Et aussi un partage d'une forme, d'une culture du risque qui a pu peut-être s'oublier. Parce qu'il y a 100 ans, on se servait de la côte pour aller pêcher. En fait, c'était une ressource économique, mais on habitait dans les terres pour se préserver des tempêtes, pour se préserver de l'érosion éolienne, etc. Aujourd'hui, on a développé un modèle économique touristique. Donc, ça peut engager de l'activité économique et faire évoluer les conditions de vie des populations du littoral. Mais c'est aussi, voilà, comment on va gérer cet héritage avec des constructions, du bâti, qui est un enjeu. S'il n'y avait pas ce bâti, le fait que la dune recule d'un mètre ou de 10 mètres dans 10 ans, ou etc., et ben ce ne serait pas un problème. C'est on gère aussi cet héritage qu'on a en commun. Et aussi, voilà, comment on gère ces conditions climatiques qui sont en évolution. Et ça, c'est de la faute à personne. Le dérèglement climatique, bien sûr, c'est les conséquences des actions de l'homme, mais c'est aussi une situation qu'on subit tous ensemble. Et donc, ce qu'on remarque aujourd'hui, c'est que quand on entame un dialogue sur le long terme avec les résidents, où on arrive aussi à placer les gens autour de la table dans des formats de conversation horizontale, et ben, petit à petit, en partageant des expériences, en partageant du terrain, en travaillant ensemble autour de la production de restitution, eh ben on arrive à engager les citoyens dans des formes de compréhension et d'adaptation des enjeux. Le terme, c'est adaptation heureuse, c'est-à-dire de se dire que bon, bah, il se passe ça, mais c'est aussi des opportunités pour se transformer soi-même et aussi faire évoluer une activité économique, revoir la manière dont on fait du bâti, etc.
3: Je m'appelle Lise Kouma, j'ai 33 ans et je développe depuis plusieurs années un projet artistique autour de l'eau et du corps. Tout a commencé en 2019, quand j'étais encore en formation au Centre National de Danse Contemporaine, par un texte que j'ai écrit. C'était une sorte de biographie liquide où je parle de mon rapport intime à l'eau. J'évoque les fluides corporels, l'eau comme force de vie et source de plaisir. Sur la base de ce texte autobiographique, je crée une performance intitulée Kawe en 2019 et de là, en fait, va découler toute une recherche sur le corps et l'eau. C'est vraiment le point de départ. Et puis, je décide de réfléchir à pourquoi on est associé souvent à l'eau, quel lien un peu historique et ancestral les femmes ont à l'eau. Dès la Grèce antique, on va développer la théorie humorale. Donc, c'est les médecins de l'époque qui définissent la santé comme régie par 4 humeurs principales. On dit que les femmes ont un tempérament froid et humide, contrairement aux hommes qui auraient, eux, un tempérament chaud et sec, ce qui pourrait expliquer pas mal de pathologies et aussi stéréotypes toujours associés aux femmes aujourd'hui. Donc voilà, ça me permet de questionner une première figure dans l'histoire de l'art, celle des baigneuses. Donc je vais faire une première performance intitulée Lago en 2022. Et puis je décide par la suite de questionner une seconde figure toujours dans l'histoire de l'art. Et donc là, c'est la légende des lavandières de nuit. Ces fantômes en fait de femmes qui hantent les points d'eau la nuit et qui apparaissent pour venir venger en fait l'honneur et la mémoire d'autres femmes qui auraient été pas respectées. C'est une légende d'origine celtique. Donc cette lavandière de nuit, elle est condamnée à laver éternellement un linge qui serait ensanglanté. Alors il y a plusieurs variantes, mais dans beaucoup de récits, on retrouve la notion de pénitence. Du coup, il faut purger une peine. Elles seraient condamnées parce qu'elles auraient fauté. C'est l'avortement, elle serait coupable d'infanticide. clairement, il y a la religion catholique qui est passée par là, en y insérant des péchés qu'on pourrait commettre à l'époque. Donc ça serait aussi de mal laver le linge, de le laver avec des pierres, donc de l'abîmer. Mais aussi, ce seraient des femmes qui ne seraient pas allées, par exemple, à la messe le dimanche et qui, au lieu de ça, laveraient leur linge. Et également des femmes qui laveraient le linge la nuit alors que les femmes ne devraient pas sortir la nuit. Enfin voilà, on retrouve pas mal d'interdits en fait liés à la condition des femmes dans ces légendes autour des lavandières de nuit. Pour moi, c'était une figure de femme qui reprenait du coup le pouvoir sur son propre corps, qui décidait. Ça a été l'objet du solo Lave que je suis en train de terminer. Dans ce solo, en fait, je pars de la figure légendaire pour la questionner à la lumière du métier de lavandière. Qu'est-ce que ça a été concrètement? Je me suis plongée dans les fonds iconographiques, mais aussi des délibérations de conseils municipaux, des archives dans les Landes comme en Bretagne. Et on retrouve des anecdotes assez croustillantes sur le pourquoi de l'existence des lavoirs. Par exemple, à Souston, on dit que on a déplacé le lavoir de Sterling parce que les lavandières donnaient une trop mauvaise image en fait du village. Et donc, on décide de le déplacer. Dans le solo, je me suis attachée à des allers-retours permanents entre les sensations et mon intériorité. Vraiment, ce qui m'intéresse dans l'eau, c'est cette circulation entre l'intérieur et l'extérieur. Les pores comme interface, quoi, entre le monde et notre intimité. Il y a vraiment une déconstruction de la gestuelle de la lessive et en même temps tout un travail de la respiration, de la répétition, puisque c'était un travail très très répétitif, et aussi le rythme. À l'époque, on utilisait des battoirs, le côté très organique de ma danse et en même temps le poids de la contrainte, ce fardeau que tu as sur les épaules, qui est très concret en fait, hein. Porter le linge mouillé, c'était très lourd. Ce solo Lave, mais aussi le projet collectif qui en découle, L'écume des lavoirs, qui vise à réveiller des lavoirs par des propositions artistiques. Je viens vraiment creuser la notion de mémoire de l'eau. Dans mes recherches chorégraphiques, je m'inspire des mouvements de l'eau, des organismes dans l'eau, mais aussi de nos eaux intérieures, des fluides qui nous constituent. Comment tout cela entre en circulation et nous met constamment en lien avec le monde. Et l'eau, c'était pas par hasard aussi, c'est parce que pour moi, c'est vraiment l'élément qui symbolise la fluidité de l'être. Le fait que nos identités ne sont pas fixes, que nos corps ne sont pas figés. Et là-dessus, c'est vraiment la chercheuse culturologue australienne Astrid Annemanis avec sa notion de corps eau qui m'a beaucoup inspirée, puisque ça vient un peu révolutionner la perception du corps humain qu'on aurait hérité de Descartes, comme quoi on aurait des corps machines. Avec ces corps eau, on rentre vraiment dans une nouvelle ère, une nouvelle conception de nos corps qui sont en fait liés comme part d'un même océan en fait. De façon très terre à terre, au quotidien, je vis au bord du littoral. Voilà, ça a été un choix. Pour une carrière, clairement, en danse, il vaudrait mieux vivre dans des grandes villes. Ce lien à l'eau, du coup, je le cultive en nageant, en surfant. Et voilà, je trouve ça vraiment précieux de pouvoir voir l'océan se transformer chaque jour au gré des marées. Moi, j'y vois un peu un reflet de l'âme, tour à tour lac, quand c'est hyper glacis, tout plat, ou tempête. Les jours de grande houle, c'est vraiment un bonheur pour moi de plonger la tête dans une rivière, glisser sur une vague, juste sentir l'eau comme de la soie en ramant. L'eau me soulage, elle me réconforte, elle régénère, elle ressource, ça depuis mon enfance. Et c'est aussi vraiment le moyen que j'ai trouvé dans ce monde pour me relier aux autres, à ce grand tout, à l'océan dans lequel on baigne en fait. quelles que soient nos origines depuis la genèse, quoi. Depuis ce liquide primordial amniotique.

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1: Il est 16h.
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0: aujourd'hui à l'antenne, nous avons Anne-Claire. Anne-Claire, bonjour.
1: Bonjour Claude.
0: Anne-Claire, je sais que vous avez un plaisir dingue d'être à côté de nous ici sur l'antenne, que c'était quelque chose que vous attendiez depuis longtemps. Et longtemps pourquoi ? Parce que ce que vous avez mis en place avec ta sœur il y a quelques années maintenant, c'est une boutique terriblement attirante et atypique qui s'intitule « Jadis et demain ». Est-ce que tu as la gentillesse pour nos auditeurs de nous dire ce qu'est cette boutique ?
1: Alors, Jadis et demain, c'est un vide-grenier permanent. C'est un concept qui a été importé de Suède ou de Norvège, je ne sais plus, il y a quelques années de cela maintenant. Donc, c'est un concept qui se développe de plus en plus en France, qui permet aux particuliers de vendre leurs articles d'occasion au même titre qu'un vide-grenier traditionnel.
0: Cependant, ce n'est pas une franchise, c'est
1: non,
0: une création.
1: Non, pas du tout.
0: C'est une création. Alors, ce qui est amusant dans cette appellation, Jadis et demain, on comprend ce lien qu'il y a entre autrefois et le futur. Mais qu'est-ce qui se passe au temps présent ? Cette boutique, elle est où ? Elle est ouverte à quel moment ? Comment on peut faire pour se rapprocher de Jadis et demain ?
1: Alors, la boutique se situe à Naros, à côté de Dax. C'est une boutique qui fait 1000 mètres carrés. Donc, nous avons 200 stands pour les déposants. Il y a un espace petit mobilier, etc. Donc, vous pouvez venir nous trouver. Alors, effectivement, le nom du magasin, on a réfléchi quelque temps pour le trouver. Il s'agit effectivement de faire un lien entre le passé et le présent, entre les objets qui ont pu avoir une histoire et qui vont trouver dans les mains de nouveaux acquéreurs une nouvelle histoire. Voilà.
0: C'est ça. Alors, effectivement, le seul mot qui n'existe pas dans ce titre, c'est le présent. Il y a fouiner, trouver des objets du passé et puis les imaginer dans le futur, dans leur nouvelle vocation. Mais dans le présent, ce qu'il y a de formidable dans ce lieu de 1000 mètres carrés, tu viens de l'énoncer, c'est qu'il y a des stands, il y a 200 stands. Mais qu'est-ce que ça veut dire pour un vide-grenier, un stand ? Dans l'inconscient collectif, dans tous ceux qui nous écoutent, vide-grenier, ce sont des petits stands avec des gens derrière, avec une planche et deux tréteaux, une vague nappe et puis plein d'objets posés dessus. Toi, ce n'est pas ça du tout, c'est assez classieux. Comment ça se passe à Jadis et demain ?
1: Alors en fait, nous sommes effectivement, nous avons un magasin qui est fourni de 200 stands. Donc les stands chez nous se présentent sous forme de petits meubles en fait.
0: Ce sont des petites vitrines.
1: Exactement, ce sont les vitrines. On peut appeler ça la boutique personnelle de chaque déposant qui souhaite y vendre ses articles.
0: Ouais, chacun a son magasin chez Jadis et demain.
1: Exactement, c'est ça. En fait, c'est un meuble avec 5 étagères sur lequel le déposant peut y proposer ses articles à la vente, associé d'une petite penderie pour suspendre des vêtements. Et après, il peut bénéficier des espaces communs. Voilà.
0: Voilà. Alors, évidemment, tout ça, ça a plein de caractéristiques qui nous ont imposé de te recevoir ici à l'antenne et d'essayer de faire le mieux connaître, le mieux possible connaître ce lieu. C'est que non seulement ils ont leur petit stand, leur vitrine, leur meuble de présentation, mais en plus, chacun peut venir les changer en permanence, lorsqu'il a acquis avec toi un contrat de cession, de location, qui est à la semaine, à la quinzaine, au mois ou au trimestre, eh bien, la personne peut venir. Elle vient à la boutique Jadis et demain. Elle enlève les deux cendriers en porcelaine qu'elle avait mis, qui ne sont pas partis au bout de 15 jours. Et puis, elle y met, j'en sais rien, un petit ange, une sulfure, autre chose. Et en plus, ils fixent leur prix. Alors, raconte-nous comment ça se fait.
1: Il faut que je vous explique le fonctionnement global.
0: Tout.
1: Alors,
0: eh oui.
1: C'est ça.
0: Eh ben oui, pour nos auditeurs, parce qu'après, on va leur dire où c'est et ils auront tous les éléments pour venir.
1: D'accord, très bien. Donc, en fait, effectivement, oui, il y a la possibilité pour le déposant. En fait, il va faire une sélection d'articles. Donc ça, c'est un tri en amont qu'il doit faire chez lui, d'articles d'occasion dont il souhaite se séparer. Donc il va effectivement fixer les prix et les déposer en vente chez nous. La différence avec un vide-grenier traditionnel du dimanche, c'est qu'il n'a pas justement à rester derrière le stand toute la journée pour faire les ventes. C'est nous qui nous occupons des ventes. On s'occupe du rangement des articles aussi pour que la boutique soit toujours très propre et très bien présente. Et effectivement, il reste maître de son stand, c'est-à-dire qu'il va fixer des prix au départ. Effectivement, si il souhaite récupérer des articles ou modifier des prix, éventuellement les baisser en cours de période de location, il en est tout à fait responsable. Donc, il peut tout à fait jongler avec ça, appliquer une remise, etc. Et il dispose vraiment de ses objets. Il en reste maître. Mmh. Voilà.
0: Alors, tout ça, c'est en grande complicité avec toi ou ta sœur, c'est-à-dire les gens qui ont créé ce lieu et qui...

0: Ce qui se passe sur le stand d'un déposant doit effectivement passer par nous pour qu'on puisse vraiment savoir ce qui se passe dans notre boutique, en fait.
1: Alors, ça s'est créé il y a combien de temps, Jadis et Demain ?
0: Alors, il y a 3 ans et demi maintenant.
1: Déjà ?
0: Oui.
1: Donc, la période difficile est passée.
0: Oui.
1: Les fameuses 3 années fatidiques sont passées. C'est ouvert de quel jour à quel jour ?
0: C'est vrai que je ne l'ai pas précisé.
1: Pas encore, mais on a le temps. On a une heure à passer ensemble.
0: Alors, ça va être ouvert 6 jours sur 7, du lundi au samedi, de 10h à 19h, sans interruption.
1: D'accord. C'est pour ça que tu as la ligne. Vous déjeunez jamais dans la semaine, vous n'avez pas le temps.
0: C'est vrai que surtout à cette période très chargée des fêtes, on court partout. Effectivement, on a beaucoup de monde en boutique.
1: Alors, ce qui est assez extraordinaire quand on y rentre dans ce lieu, et je témoigne hein, parce que j'y suis allé, c'est 1000 mètres carrés, c'est absolument merveilleux parce que c'est parfaitement bien classifié. On a un espace, tu l'as dit en ouverture de cette émission, où il y a du mobilier, comme dans n'importe quelle brocante. On y trouve du mobilier, que ce soit du mobilier de jardin ou du mobilier d'intérieur. Mais ça, c'est positionné, étant donné que les meubles ont forcément un volume qui est un peu différent que les objets. Vous avez un bel espace pour ça. Il y a un piano sur lequel, si on en a envie, on peut s'exprimer. Et il y a les fameux 200 stands où les gens ont exposé leurs produits. Mais justement, dans ces allées-là, on voit vraiment de tout. Les gens, ils y posent aussi bien une planche de surf qu'un bouquin pris Goncourt, que comme je l'ai expliqué tout à l'heure, de la porcelaine, des verres, de la verrerie, des choses comme ça. À quel moment tu mets les choses par secteur de produits ? Est-ce que tu le fais ou est-ce que c'est aux aléas de la location des stands ?
0: Alors non, effectivement. Alors effectivement, les produits proposés sont extrêmement variés. Mmh. On peut y trouver tout aussi bien des objets du quotidien que de la brocante, c'est vrai. En revanche, non, les produits ne sont pas classés par catégorie volontairement, puisque au même titre qu'un vide-grenier traditionnel dans lequel on se balade, on déambule, en fait, on chemine. C'est un petit peu le même principe. En fait, chaque stand appartient à une personne différente. Du coup, les objets ne sont pas classés par catégorie, mais ce qui permet aux clients, en fait, de pouvoir flâner à sa guise et de tomber sur différentes choses au fil de son chemin.
1: Donc, est-ce que ça arrive fréquemment ? Est-ce que c'est une chose que vous avez pu toutes les deux observer, que les gens passent d'un stand à un autre en prenant des objets totalement différents ?
0: Ah oui, absolument.
1: Des environnements totalement différents ?
0: Oui, tout à fait. On a une clientèle qui est très, très hétéroclite. Ça peut être aussi bien une clientèle de brocanteurs, ça peut être une personne retraitée à moyens limités, ça peut être des personnes qui cherchent une pépite, je sais pas moi, un objet spécifique art déco, c'est extrêmement varié. Donc effectivement, c'est ça aussi le plaisir en fait de flâner dans ce type de boutique. Moi-même, ça boîte mon magasin, j'adore flâner dans les rayons.
1: C'est-à-dire que tu ne sais pas ce que les gens
0: t'amènent. Exactement, donc, c'est ça. C'est qu'en fait, c'est une curiosité permanente et on peut aussi bien acheter un jouet pour Noël que tomber sur un tableau coup de cœur qu'on va accrocher dans son salon. Voilà, c'est un peu le plaisir de la découverte.
1: Oui, alors il y a même des vêtements, il y a toute une partie penderie vintage, enfin vintage ou pas vintage d'ailleurs, il y a tous les habits possibles et inimaginables. Et puis on va revenir aussi sur ce qu'on y trouve, mais moi j'ai été attiré par un truc qui m'a paru très amusant, c'était pour moi, la première fois que je le voyais, il y a un arbre à livres. Il y a des livres qui sont enfermés dans du papier journal dont on ne voit ni la couverture ni le titre. Ça vaut 1 euro. Et au hasard de ta façon de prendre ce paquet, je pense qu'en rentrant chez toi, tu découvres le livre que tu as choisi. Ça, c'est une idée rigolote. D'où c'est venu, ça ?
0: Alors, effectivement, ça s'appelle les livres mystères.
1: Les livres mystères.
0: C'est quelque chose que j'ai souhaité mettre en place. Alors, ça ne vient pas de moi, mais j'ai vu ce concept-là à Londres et j'ai trouvé ça absolument génial, en fait. À Londres, ça s'appelle « A Date with a Book ». Et chez nous, on a quand même appelé ça, on a trouvé une tournure française, « Les livres mystères ». Mais ce qui permet déjà à moindre coût de pouvoir avoir accès à un bouquin. Et on a quand même été gentils, on a mis le thème sur l'étiquette.
1: Ah, quand même,
0: oui.
1: L'étiquette. Ah oui, d'accord. Donc les gens choisissent, ils savent à peu près où ils vont aller au niveau de l'écriture. Rousseau, c'est le nom de jeune fille ou c'est vous avez toutes les deux le même nom, Rousseau ?
0: Oui, Rousseau, tout Rousseau. À fait.
1: Alors,
0: oui.
1: Qu'est-ce qui a fait que les sœurs Rousseau ont décidé de créer Jadis et Demain ? D'où

0: arrivez-vous ? Quels étaient vos univers ?
1: Alors, question difficile. Alors,
0: je suppose que tu es la seule à avoir la réponse, par contre.
1: Alors, effectivement, nous sommes deux sœurs. Nous sommes très, très liées et très complémentaires. Et ça fait vraiment des années que nous souhaitions nous rejoindre sur un projet professionnel commun. On a eu des activités professionnelles très diverses toutes les deux. Et on s'est rejoint sur ce projet-là pour différentes raisons. Déjà, nous sommes très sensibles à la dimension éco-responsable toutes les deux sur le plan personnel depuis des années. Et au-delà de ça, c'est vrai qu'on est toutes les deux maman solo à élever nos enfants, et on est très sensible aussi à la question de l'accès à des articles qui pourraient...
0: qui ne sont pas trop onéreux
1: et
0: qui peuvent permettre d'améliorer le quotidien.
1: C'est ça,
0: c'est chouette. Alors je rappelle à nos auditeurs fidèles, à ceux qui écoutent Côte Sud FM non-stop, en permanence, jour et nuit, qu'on a eu la chance d'avoir la génération d'après. On a eu les filles d'une des sœurs Russo qui était à l'antenne, et on a passé une très belle émission avec deux petites filles de... allez, l'une avait 5-6 ans, l'autre en avait 8-9, si ma mémoire
1: c'est
0: est
1: ça,
0: bonne.
1: Oui.
0: Et elles ont pris beaucoup de plaisir à venir nous raconter un petit peu leur vie d'ado.
1: Et merci encore, Claude, pour nous avoir reçus avec
0: autant
1: de gentillesse.
0: Elles ont été extraordinaires. Le magasin, il est ouvert du lundi au samedi, c'est de 10h à 19h sans aucune interruption. La seule chose que l'on édite, c'est Naros, mais on n'a surtout pas donné l'adresse. C'est quoi l'adresse ?
1: Alors, c'est 123 Route des Pyrénées.
0: Et il y a un numéro de téléphone ?
1: Absolument.
0: Alors, le numéro de téléphone, je l'ai, moi. C'est le 05 58 90 28 28, facile à retenir. Et puis, dernière information qui a beaucoup d'importance, il y a un parking colossal. C'est-à-dire que vous pouvez y aller sans problème, vous trouverez à vous garer. Alors pour ceux qui cherchent à sortir de Dax et à partir en direction de Naros, eh bien c'est sur la gauche de la route nationale et vous apercevez très très très en grand panneau l'enseigne Jadis et Demain. Et là vous rentrez sur un parking, on n'est pas chez Leclerc, mais on a de la place, vous pouvez venir nombreux faire vos emplettes. Quand je suis venu, j'ai vu plein de monde dans ce magasin, mais il est tellement grand qu'on a l'impression que les gens se perdent un petit peu dans toutes ces allées. Quand quelqu'un rentre chez toi, il y est au moins pour une heure.
1: Alors oui, en effet, on s'est rendu compte au fil du temps qu'il y a beaucoup de clients, alors effectivement, qui sont happés par l'intérêt des objets, qui sont très curieux, etc. Donc ils y passe facilement une heure, voire deux, voire trois, voire quatre. C'est assez rigolo d'ailleurs
0: oui,
1: de constater ça.
0: Je l'ai bien ressenti,
1: absolument.
0: Que les gens se sentaient bien là.
1: Tout à fait, tout à fait. Oui, oui.
0: Les univers sont tellement différents, Anne-Claire, qu'effectivement, tu y vas et puis tu t'aperçois qu'il y a un vieux phono. Et puis tu t'aperçois qu'il y a, j'en sais rien, un service poivre et sel. Tu trouves des trucs qui sont tellement, tellement différents. Que si tu n'as pas une idée arrêtée, parce que peut-être que tu es rentré en te disant j'ai un petit cadeau à faire, je ne veux pas dépenser trop d'argent, je vais dans ce sens-là. Et au fur et à mesure qu'on se promène dans les allées, ce n'est pas du tout le produit qu'on avait l'intention d'acheter en premier lieu.
1: Ça arrive souvent, effectivement. On arrive quand même à répondre majoritairement aux besoins des clients qui rentrent et qui cherchent quelque chose de spécifique. Ça peut être un grille-pain ou une robe de soirée ou que sais-je. En revanche, effectivement, c'est tellement agrémenté de merveilles au fur et à mesure du parcours que souvent les clients ressortent avec des choses auxquelles ils n'auraient pas forcément pensé, mais qui peuvent effectivement servir de cadeau ou l'opportunité de tomber sur l'objet auquel ils n'auraient pas pensé. Parfois aussi, on a des clients qui cherchent un objet depuis des années, en vide-grenier, etc., qu'ils ne trouvent pas et qui sont ravis de tomber dessus. Voilà, il y a un petit peu tous les cas de figure.
0: Alors, quand on passe la porte, on a assez rapidement sur la gauche le comptoir où tu sévis avec ta sœur et un collaborateur qui est d'une gentillesse. J'aimerais qu'on puisse le saluer à l'antenne si parfois il écoutait même le replay de cette émission. Moi, j'ai été accueilli par ce garçon, par ce collaborateur que vous avez. Comment s'appelle-t-il ?
1: C'est Raphaël.
0: Il est exceptionnel,
1: oui.
0: C'est un très très gentil garçon. Et quand vous êtes arrivé là, est-ce que les gens arrivent avec une idée ? Est-ce qu'ils te disent « Madame, pardon, je suis à la recherche d'un cerceau ou d'un diavolo ou d'un jouet, d'un jeu de société ou autre » Est-ce que tu connais l'intégralité des produits qui sont dans la boutique ?
1: Alors, on ne les connaît pas dans leur intégralité puisqu'il y en a trop. Il y a certains stands où il peut y avoir 200 ou 250 articles par stand. Donc, multiplié par 200 stands plus les espaces communs, ça fait vraiment beaucoup d'objets.
0: Ça fait du monde, ouais.
1: Voilà. En revanche, comme nous rangeons quand même deux fois par jour, on est quand même plus ou moins familiarisé avec ce qu'on peut trouver. Donc effectivement, on a des clients qui rentrent avec une idée précise. Donc dans ce cas-là, on peut les orienter si on a connaissance de l'objet dans le magasin. Et après, on a aussi des clients qui viennent passer un bon moment en fait. On n'avait pas du tout envisagé cette dimension-là quand on a ouvert le magasin. Mais on a des clients qui viennent juste flâner et passer un bon moment. Et
0: il va falloir faire un food truck, jadis et demain, en crêpes.
1: Oui.
0: En crêpes, tu vois, on vend plus rien sauf de la nourriture pour les gens qui vont sédentariser dans le magasin.
1: Oui, ça pourrait être une idée, absolument.
0: Alors, on va peut-être écouter un tout petit peu de musique. On vient de passer déjà, et je le dis pour toi, Anne-Claire, parce que ça va te soulager. On est déjà à 20 minutes d'interview, donc tu vois, c'est presque terminé. Et après cette écoute, on revient vers toi pour que tu nous dépeignes un petit peu jadis et demain.
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1: Eh oui, c'est le bonheur sur Côte Sud FM. C'était Charles Trenet à la brocante. Et on retrouve avec bonheur Claude et son invité.
2: Ce que c'est gentil de retrouver Anne-Claire et Claude sous une chanson de Charles Trenet que je suis le seul de nous deux, entre Anne-Claire et moi, à avoir connu. Parce que, bien évidemment, il y a une différence d'âge considérable. Donc, oui. Charles Trenet, c'était mon environnement. Je rentrais de l'école, on écoutait Charles Trenet. Eh ben oui. Tout le monde n'avait pas les Doors ni les Beatles. Anne-Claire, tu es là parce que tu nous parles de Jadis et Demain. Je le rappelle, c'est un vide-grenier permanent qui est installé à Narros, à la sortie de Dax. D'ailleurs, je ne me souviens jamais, c'est quoi ? C'est en direction de quoi ?
3: Direction d'Orthez.
2: Ah, c'est d'Orthez.
3: Oui,
2: voilà.
3: Absolument.
2: C'est la nationale qui emmène à Orthez. Et sur la gauche, à un moment donné, très très proche de Dax, vous trouverez le parking avec Jadis et Demain. Cette brocante permanente... Eh bien, il y a une façon d'y être, d'avoir la possibilité d'y être. Elle vous l'a dit en ouverture de cette émission, il y a 200 stands, il y a des salles complètes de brocantes communes, enfin habituelles en tout cas, des grands meubles, des transats, des parasols, des objets qui ne peuvent pas être dans une vitrine. Mais les 200 vitrines, comment on fait pour en avoir une et quel est le temps d'attente pour celui qui n'a pas eu le bonheur d'en avoir une?
3: Alors, je peux expliquer effectivement le fonctionnement. Donc, dans un premier temps, il faut se rendre en boutique pour pouvoir procéder à la réservation du stand.
2: Exactement.
3: Au moment de la réservation, on va demander au déposant sa pièce d'identité, puisque nous sommes tenus de tenir un registre au même titre qu'un vide-grenier traditionnel.
2: On ne sait jamais que les joyaux qui ont été dérobés au Louvre
3: Exactement.
2: se retrouvent à Jadis et Demain.
3: Et pourquoi pas ? En effet, donc nous sommes obligés de prendre la pièce d'identité du déposant et on va lui demander effectivement, au moment de la réservation, combien de temps il souhaite rester avec nous. Donc les locations peuvent se faire sur une période de 1 à 3 semaines. Je ne sais pas si je dois détailler les tarifs à l'antenne.
2: Ah oui,
3: ou
2: bien
3: pas.
2: sûr. Mais il n'y a aucune honte à avoir des tarifs sur
3: Absolument
2: des réservations.
3: Absolument pas.
2: Maintenant, tout de suite, je la soulève, la virgule. 3 semaines au-delà, je ne peux pas ?
3: Alors, si, c'est tout à fait possible, mais c'est renouvelable. En fait, à la fin de la période de location, c'est tout à fait possible de prolonger la location, si on le souhaite.
2: C'est un 3-6-9.
3: 3, 6, 9, 12. On a des clients qui sont avec nous depuis l'ouverture, donc ça peut être renouvelable à l'infini.
2: D'accord.
3: Voilà.
2: Alors, la première semaine, elle me coûte combien ?
3: Alors, effectivement, concernant les tarifs de location, donc une semaine, ça coûte 14 euros, mm-hmm. 2 semaines, 26 euros, ou 3 semaines, 36 euros.
2: D'accord.
3: Donc, au moment de la réservation en boutique, on va vous demander pour combien de temps vous souhaitez rester avec nous, donc une semaine, 2 semaines ou 3 semaines. On va vous faire régler le paiement de la location et on va vous donner le nécessaire, c'est-à-dire le kit de préparation pour préparer vos articles à la vente. Mmh. C'est-à-dire qu'on va fournir aux déposants des étiquettes vierges sur lesquelles il faudra noter le nom de chaque article et son prix de vente.
2: D'accord.
3: C'est le déposant qui fixe son prix de vente et c'est obligatoirement nous qui fournissons les étiquettes puisqu'elles sont nominatives. Il y a un code barre sur l'étiquette.
2: Qui correspond au client.
3: Exactement, mmh. pour que quand l'article arrive en caisse, quand on le scanne, le paiement puisse être automatiquement être attribué aux déposants concernés.
2: Oui, parce qu'effectivement, il faut imaginer comment ça se présente. Quelqu'un rentre dans cette boutique, je rappelle, 1000 mètres carrés, c'est quand même pas rien. Et il prend une petite faïence, une petite figurine, et puis il continue à se promener.
3: Absolument.
2: Il se promène et il a trouvé une paire de baskets, donc il la prend. Il continue à se promener. Et puis son épouse lui dit « Mais tu sais, on n'a rien pour le jardin ». J'aimerais bien ce transat. Et puis, il se promène, il continue. Et effectivement, en arrivant à la caisse, ce sont les étiquettes code-barre qui font que la figurine, elle aura été prise chez M. Duchemuns, le transat chez Mme Dugland, et ainsi de suite. Donc tout ça alimente les comptes de chacun. Et vous savez exactement comment répartir après.
3: Tout à fait.
2: On a loué une semaine, 2 semaines, 3 semaines. Mais quid après du fonctionnement ? Les articles, je les amène quand ? Est-ce que d'abord c'est de lundi à lundi ? Est-ce que je peux arriver n'importe quand dans la semaine ? La semaine compte 7 jours ou est-ce qu'il y a des top départs ?
3: Alors, l'installation peut se faire n'importe quel jour de la semaine.
2: Sauf le dimanche.
3: Sauf le dimanche, effectivement, puisque nous nous octroyons un petit jour de repos.
2: Je trouve
3: de
2: ça
3: fermeture.
2: Gonflé, mais bon, je trouve ça gonflé.
3: Vous trouvez aussi, oui. Ouais. Donc, effectivement, le dépôt peut se faire n'importe quel jour, à n'importe quelle heure, avant 18h. Il n'y a pas de rendez-vous préalable. En revanche, ce que l'on conseille, c'est de venir procéder à la réservation avant de venir s'installer. Comme ça, ça vous laisse quelques jours de préparation entre le moment où on va vous fournir les étiquettes et il y a également une fiche d'inventaire à compléter pour qu'on sache bien ce que vous nous laissez en dépôt dans le magasin. Donc, on est très, très carré là-dessus. Donc, le temps de préparation qu'on vous conseille de faire tranquillement à la maison prend quand même un petit peu de temps.
2: Bien sûr.
3: Donc, on vous conseille de venir, par exemple, réserver le lundi et de faire l'installation le jeudi, le vendredi, selon les disponibilités de chacun.
2: De toute façon, il faut reconnaître que dans un premier temps, on amène ces objets, vous les observez.
3: Oui, tout à
2: fait.
3: Parce
2: que vous avez, j'allais dire, un droit de regard, peut-être un droit de censure sur certains objets qui seraient amenés s'ils étaient soit trop érotiques, soit trop tendancieux, soit qu'ils partent dans une mouvance qui n'est pas celle qui est votre quotidien. Et dans ces cas-là, vous vous autorisez le droit de dire, monsieur, vous vous êtes trompé de boutique pour cet objet-là. On n'a pas très très loin un sex shop qui est dans la rue principale et vous le mettez pas sur la vitrine.
3: Alors je ne peux pas m'empêcher de rebondir là-dessus, Claude, franchement, parce que je pense que vous êtes le seul à m'évoquer les objets érotiques que nous n'avons pas encore eu l'opportunité d'avoir en boutique.
2: C'est un appel.
3: Mais ça pourrait être très rigolo.
2: Bah oui.
3: Ça pourrait être très rigolo. En revanche, on a parfois des objets insolites, en effet.
2: Bon. Alors, on a loué notre semaine, nos 15 jours ou nos 3 semaines. Arrive la fin de la troisième semaine. La personne, elle est soit en difficulté, elle n'a pas pu venir, soit elle a décidé de déborder, mais elle ne vous en a pas parlé. Qu'est-ce qui se passe? Vous avez une façon de l'appeler chez elle en lui disant « Vous êtes arrivé à la fin de votre location, il faut venir reprendre vos objets. » Ou est-ce que vous lui dites avec beaucoup d'élégance « Est-ce qu'on vous prolonge d'une semaine ou 15 jours puisque je vois que vous n'êtes pas passé les reprendre ?»
3: Alors, dans tous les cas, pendant la période de location, on est souvent amené à revoir nos déposants puisqu'ils ont la possibilité de faire du réassort sur leur stand. C'est-à-dire qu'ils ont la possibilité, on propose un service en fait, de suivi de vente à distance.
2: Comment il le sait que son stand est vide?
3: Alors, depuis leur téléphone ou depuis leur ordinateur, ils peuvent suivre les ventes en temps et en heure.
2: D'accord.
3: Donc ça, c'est un outil qui est extrêmement apprécié des clients, puisqu'ils peuvent vraiment suivre leurs ventes au fur et à mesure de la période qui passe. Mmh. Et en fonction des ventes, ils peuvent visualiser la place qui se libère et ramener d'autres articles sur leur stand.
2: Alors, tu fais bien, Anne-Claire, de parler de place. Le mot place est important. Je rappelle que quelle que soit votre façon de vouloir y aller dans ce magasin de brocante permanente jadis et demain, tous les stands sont les mêmes.
3: Oui,
2: les stands
3: absolument.
2: Ont tous le même format. Que vous soyez très amis avec Anne-Claire ou avec sa sœur, comment elle s'appelle?
3: Virginie.
2: Ou avec Virginie, il n'y aura pas de passe droit. La vitrine est la même pour tout
3: Absolument,
2: le monde.
3: Absolument, tout à fait. Ce sont des stands identiques, volontairement. Justement.
2: Volontairement. Pas de jaloux, pas de favoritisme.
3: Exactement.
2: Ça sert à rien de les connaître. Nous, on a reçu ces filles en pensant qu'on aurait un petit avantage. Rien du tout. On aura notre étagère de 5 étagères, point final.
1: C'est comme ça.
2: Voilà. Est-ce que si quelqu'un en veut 2, tu les lui mets l'une à côté de l'autre ou est-ce que ça peut être réparti dans le magasin?
3: Alors, dans la mesure du possible, on essaye de répondre au maximum aux besoins du client. C'est-à-dire qu'il y a des clients qui souhaitent effectivement prendre plusieurs stands, ou un portant d'ailleurs, qui est uniquement dédié aux vêtements. Donc, selon son souhait, on peut éventuellement lui mettre 2 stands côte à côte. Parfois, ça peut être aussi 2 membres de la même famille. Ou alors, il y en a qui souhaitent justement avoir des stands à 2 endroits différents du magasin pour optimiser les ventes. Donc ça, c'est un petit peu une stratégie qui est propre à chacun. En revanche, ça dépend des périodes. Là, par exemple, le magasin est archi complet. Nous avons une liste d'attente d'une vingtaine de personnes chaque jour.
2: J'ai cru comprendre d'une vingtaine de semaines. Je me suis dit non, c'est d'une vingtaine de personnes.
3: Oui. C'est ça.
2: Donc, proportionnellement, les gens attendent combien de temps? Il y a un turnover au bout de 3 semaines qui est assez fréquent. Il y a quoi? 10%, 15%, 20%?
3: Alors, c'est très aléatoire. C'est très aléatoire parce que là, on est vraiment dans la période très sensible à l'approche des fêtes. Et après, ça dépend beaucoup des déposants parce que la majorité souhaite prolonger. Effectivement, quand ils arrivent à la fin de leur période, quand ils sont satisfaits de leur vente, évidemment, ils continuent de désencombrer chez eux, donc ils souhaitent prolonger. Donc nous, on privilégie toujours les déposants qui sont déjà en place dans le magasin. Nous attendons de voir s'ils souhaitent prolonger ou pas pour libérer le stand.
2: D'accord.
3: Mais effectivement, par rapport à la question que tu m'as posée tout à l'heure, nous, on est très attentifs à nos clients. Donc, on les appelle toujours. On essaye déjà de faire un point avec eux une semaine avant leur départ pour voir ce qu'ils souhaitent faire.
2: Avant la fin de leur location.
3: Exactement.
2: On ne sait pas que c'est un départ. C'est peut-être un départ.
3: Exactement. Donc, on essaye aussi de voir un petit peu quelle orientation ils souhaitent donner pour la fin de la période. C'est-à-dire, est-ce qu'ils souhaitent appliquer une promo? Est-ce qu'ils souhaitent retirer des articles, en mettre d'autres à la place, etc. Et la veille de leur fin de période, on leur passe un coup de fil pour savoir ce qu'ils souhaitent faire.
2: À quelle heure ils viennent les reprendre.
3: Exactement.
2: Ou s'ils veulent prolonger.
3: Exactement. C'est ça.
2: C'est tacitement ? Ou il faut qu'ils reviennent signer un contrat d'une semaine ou de 15 jours ou 3 semaines ? Comment ça se passe ?
3: Alors, on peut le faire par téléphone, la prolongation. Dans ce cas-là, on peut déduire du montant de leur gain, en fait. Ça, c'est quelque chose qui est assez pratique pour le client. S'ils souhaitent prolonger, on peut déduire le montant de la prolongation sur leur gain, au même titre que s'ils souhaitent faire des achats dans le magasin. Et ça, ça leur plaît beaucoup.
2: Ils ont comme un avoir.
3: Exactement. Ça leur plaît beaucoup parce que c'est là que la formule économie circulaire prend tout son sens, en fait. Ils vendent des objets, donc ils ont un montant de gain attribué à leur vente. Et ils peuvent faire des achats dans le magasin, on déduit de leur gain. Donc
2: d'accord.
3: Ça, c'est quelque chose qu'ils apprécient beaucoup.
2: Alors, puisqu'on est sur le gain a beaucoup d'un... On va aborder deux sujets, Anne-Claire. Au-dessus de la caisse, il y a un téléviseur sur lequel un certain nombre de statistiques passent. Et moi, je les ai toutes notées. Et j'aimerais que ce soit toi qui nous en parle parce que c'est extrêmement parlant. Le nombre de visiteurs, le turnover, enfin, c'est très, très bien fait. Cette présentation du fonctionnement de la boutique. Mais au niveau des gains, les objets sont tellement de valeurs différentes. Je voudrais savoir si sur un stand que quelqu'un a pris avec un objet très particulier qui vaut X, on peut donner n'importe quel prix, c'est pas grave, 500 euros par exemple, mais à côté, il a plein de petits coquillages qui vend 1 euro pièce. Lorsqu'il a vu que son objet à 500 euros a été vendu, à quel moment peut-il venir récupérer sa vente ?
3: Alors,
2: est-ce que c'est à la fin de sa location
3: tout à ou fait.
2: Est-ce que c'est à chaque fois qu'un objet est vendu ?
3: Non, c'est en fin de période de location.
2: D'accord.
3: Donc, selon si le client prend une semaine de location, 2 semaines ou 3 semaines, ça sera en fin de période de location.
2: Alors, ça veut dire donc, parce que c'est un corollaire de tout ça, celui qui continue à prolonger sa présence chez toi parce que ça se vend bien, en fait, il a trouvé une banque, une caisse écureuil, il fait des économies.
3: Alors,
2: il fait des économies puisque l'argent, il ne le prend pas et il est content de voir que son compte augmente.
3: Alors, c'est très rigolo parce qu'on a vraiment deux cas de figure. On a les clients qui peuvent effectivement prolonger de multiples contrats qui souhaitent avoir leur règlement entre chaque contrat. Donc ça, c'est tout à fait envisageable. Et qui font leurs achats dans le magasin avec leurs gains, etc. Et on a d'autres personnes qui nous considèrent effectivement un petit peu comme une sorte de banque.
2: Ils font des économies.
3: Et c'est exactement ça.
2: Ah ouais.
3: Pour les vacances, pour le permis de conduire
2: de
3: du petit-fils,
2: ouais,
3: etc.
2: Ouais.
3: Et qui surtout ne souhaitent pas y toucher. C'est vraiment une caisse à part. Voilà.
2: Moi, je trouve ça rigolo. Enfin, Sandrine, qui est à la technique et qui m'accompagne encore aujourd'hui avec autant de brio, est-ce que tu avais entendu parler de ce magasin et comment tu trouves cette idée ? J'aimerais
1: Alors
2: que tu témoignes.
1: J'ai pas entendu parler dessus de Tyros, mais j'étais passée.
2: Il n'est pas à Tyros, hein, il est à Naros.
1: Pardon. Naros.
2: Non, mais tu n'étais pas là. En fait, ce n'est pas toi qui étais à la
1: non,
2: technique.
1: Non, mais je pensais Naros et j'ai dit Tyros. Mais j'étais allée à Pau par hasard et j'étais tombée sur le même principe, en fait,
2: De magasin,
1: je trouve ça super. Ouais.
2: Ah, c'est très chouette. Et alors, toi qui te promènes quand même pas mal, hein, t'es comme moi, t'es pas les deux pieds dans le même sabot, toujours au même endroit, va jeter un œil là-bas, ça va beaucoup
1: Mais
2: te
1: oui,
2: plaire.
1: Oui,
2: toi qui
1: j'ai bien l'intention d'y aller.
2: Voilà, toi qui as cette mouvance-là, c'est très très sympa.
1: Juste pour info, est-ce que c'est loin du collège d'Albret ? Parce qu'il y a le collège d'Albret à Naros.
3: Non, c'est pas très loin.
1: Voilà. Parce que j'étais au collège d'Albret quand j'étais jeune.
3: Ah donc... oui. Non, non, c'est pas loin du tout.
1: Il me semblait que c'était sur la même route.
3: Oui, voilà. Tout à
2: fait. C'est eux qui t'ont structuré pour ne pas te tromper sur une annonce, un horaire, une date.
1: Oui, tout à fait.
2: Ah, ils ont fait leur boulot. Hein, ils ont été jusqu'au bout. Alors, j'ai vu que tu avais l'air estomaqué de ma question tout à l'heure lorsque je t'ai dit que j'avais vu derrière toi un écran. On en parlera après. Avoir écouté de la musique, car notre petite Sandrinette, elle nous a préparé une petite soupape.
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1: On revient auprès de Anne-Claire et je l'ai interrogée sur quelque chose sur lequel elle avait un doute. On s'est permis pendant la pause de vérifier ce doute. Écoutez bien ce qu'elle va nous dire là, maintenant. Écoutez bien. Fréquentation de ce lieu depuis sa création, combien de déposants sont venus vous voir, Anne-Claire et Virginie ?
2: Un peu plus de 1500 à ce jour, en 3 ans.
1: 1500 personnes,
2: oui.
1: En sachant qu'il n'y a que 200 stands, vous vous imaginez ce que ça représente. Et alors, on disait tout à l'heure, est-ce que tu es au courant de tout ce qui se passe dans le magasin ? Est-ce que tu peux nous dire combien il y a a priori d'objets dans ce lieu ?
2: J'en ai aucune idée.
1: Et,
2: en fait,
1: et
2: c'est
1: combien
2: vraiment...
1: il y en a été vendu depuis l'origine ?
2: Alors, vendu, ça oui, je sais qu'il y en a un peu plus de 140 000.
1: Tu te rends compte, 140 000.
2: À ce jour,
1: ouais.
2: Effectivement. En revanche, le nombre d'objets que l'on a en boutique est faramineux. Je n'ai pas du tout
1: la notion. Mais je le comprends bien. Mais je ne sais même pas si tu prends conscience en le disant de ce que ça représente, la division de 130 000 sur 3 années. Ça fait le coût de vente quotidienne est considérable. C'est considérable. C'est une très, très belle réussite. Vraiment, toutes les deux,
2: je vous
1: félicite parce que moi, ça m'a touché quand j'ai fait votre connaissance. Ça m'a touché de voir comment ça se passait à l'intérieur, l'ambiance qui est mise par ta présence, par celle de Raphaël, par cette complicité qu'il y a entre toi et ta sœur qui fait que vous alternez en fonction de vos vies la possibilité que ce magasin soit toujours, toujours tenu de main de maître et qu'on puisse vous rencontrer, vous croiser, échanger avec vous. Moi, j'y ai passé quoi ? Allez. 1h30, 2h peut-être là-dedans. Je suis intervenu 2 fois. À chaque fois, j'ai été accueilli avec un chouette sourire. Et pourtant, je posais des questions comme à mon habitude, un petit peu idiote. Mais j'étais en train d'essayer de me caler dans ce lieu. J'ai aperçu, par exemple, un tableau. Ça m'a stupéfait parce que j'ai aperçu un tableau de Surgin. Et ce qui est absolument hallucinant, puisqu'on connaît la cote que Surgin a dans notre région. Et ce tableau-là, au-dessus, contre le mur, en vente dans cette boutique, c'était pas normal, quoi. Ça m'a beaucoup interpellé. Le développement de Jadis et Demain, est-ce que c'est une extension en surface ou est-ce que vous imaginez de développer le concept avec une franchise ou avec d'autres lieux ?
2: Alors, nous souhaiterions effectivement développer sur d'autres sites, mais pour l'instant, ça reste confidentiel.
1: Non, mais ici, on a des antennes. Ici, on a des antennes. C'est le principe d'une radio, c'est d'avoir des antennes. Et je me doutais bien qu'avec la réussite d'un tel lieu, on a très, très envie de croquer le gâteau un peu plus. Et ça, bon, évidemment, il ne faut pas se noyer dans le système. Parce que pourquoi ça réussit ? Parce que vous êtes là toutes les deux. Parce que probablement, il n'y a qu'un seul Raphaël. Il n'y en a pas 25. Donc, quand on a cette chance de pouvoir fonctionner comme ça, c'est difficile à reproduire et à décaler. Okay. On est à Narros, 123 route des Pyrénées. On a une ouverture du lundi au samedi de 10h à 19h sans interruption. Sandwich non included. Vous êtes pour l'instant dans l'obligation de vous nourrir vous-même. Mais j'ai bon espoir qu'à l'issue de cette émission, il y ait un petit food truck sur le parking qui fasse que les gens restent, ils fouinent le matin, ils dégustent un petit roule-ma-crêpe ou autre chose de sympa. Et puis, ils y retournent pour la digestion.
0: Ben oui,
1: et
0: pourquoi pas.
1: Ils y passent leur vie et puis ils consomment, ils achètent.
0: Et puis, ils viennent avec leur caravane et puis ils peuvent dormir là aussi.
1: Non, alors ça, tu vois, Sandrine, je te donne un doigt, tu me prends le bras et c'est pas gentil, c'est pas une méthode. C'est pas une méthode.
0: D'accord.
1: J'apprécie pas du tout cette... En tout cas, on y est bien là-bas. Donc, c'est ça que je veux essayer de transmettre à notre antenne. Ce rendez-vous avec nous... Anne-Claire, tu l'as beaucoup appréhendé, tu te demandais à quelle sauce tu allais être mangée. Qu'est-ce que tu aurais envie que je te demande ? Qu'est-ce que tu t'es dit dans la voiture quand tu es venu nous retrouver en te disant « Mais Claude, il va avoir des questions mais absolument absurdes, je ne sais même pas comment je vais m'en sortir, mais je voudrais lui parler de ça. » Qu'est-ce qui te tient à cœur sur Jadis et Demain ?
2: Alors, ce qui me tiendra à cœur de véhiculer, c'est une question difficile, mais ça serait peut-être... les valeurs qu'on essaye de porter à travers ce projet.
1: Ah, parlons-en, parce que ici, à la technique, il y a quelqu'un qui partage totalement tes valeurs.
2: C'est-à-dire qu'en fait, outre le fait que ça soit un projet personnel que l'on porte avec ma sœur, il y a vraiment plusieurs dimensions qui sont importantes pour nous. Bon, il y a évidemment la dimension éco-responsable. Plus que jamais, quand on voit les débats actuels autour de l'implantation de Chine au BHV, par exemple, c'est vraiment... on essaye, nous, à notre échelle, de porter certaines valeurs et de lutter contre le gaspillage, contre la surconsommation. Voilà, donc
1: comment
2: ça,
1: tu vas pouvoir maîtriser que Chine ne va pas prendre un stand chez vous?
2: Alors, je ne vais pas vous mentir, on a forcément des vêtements Chine dans les vêtements que l'on vend.
0: Forcément. Hein.
2: En revanche, ça reste quand même de la seconde main. Donc, le vêtement en question aura l'occasion d'être porté une seconde fois. Ça, d'accord. C'est très important pour nous. Après, il y a la dimension sociale. Ça,
1: alors,
2: c'est...
1: Je fais une parenthèse toujours un petit peu humoristique pour te détendre. Mais en principe, un vêtement acheté chez Chine, on ne le porte pas deux fois parce qu'il est déjà abîmé au bout du premier port, hein, en général.
0: Alors moi, je ne sais pas, je n'ai jamais vu...
1: un produit de chez Chine.
0: Non, ouais, mais
1: moi non plus.
0: C'est ce qu'on entend dire, c'est qu'effectivement, ce n'est pas de la très très bonne qualité.
1: Ça ne peut pas se prolonger
0: Après,
1: sur
0: peut-être
1: demain.
0: Un manteau, quelque chose comme ça, c'est peut-être plus...
1: Sans manche, non. Sans manche. Continue, Anne-Claire.
2: Non, c'est assez juste, je pense, mais je ne sais pas, je n'achète pas sur Chine non plus. Non, après, il y a la dimension sociale. Effectivement, c'est pas quelque chose que l'on avait appréhendé à l'ouverture du magasin.
1: Oui, c'était pas le but au départ.
2: Pas du tout. Mais il y a vraiment des relations sociales sur le plan local qui se sont créées.
1: Ça s'est imposé à vous.
2: Complètement, hein. Complètement. On a énormément de clients qui viennent, ne serait-ce que pour boire un café, discuter,
1: d'autres
2: échanger.
1: Pour jouer du piano.
2: Pour jouer du piano, absolument. Et ça, c'est quelque chose qu'on n'avait pas forcément envisagé, mais la chaleur du commerce de proximité, malgré la taille de notre magasin, est vraiment très présente. Et ça, c'est quelque chose, on remercie tous les jours tous nos clients à ce sujet, parce que c'est presque une communauté de personnes qui portent les mêmes valeurs, et c'est très important pour nous.
1: Alors, je vais poser une autre question. Tu sais, quand les gens ont besoin de sous, on a tous eu, on a tous été amenés à avoir besoin de sous pour une raison ou pour une autre. Ils avaient l'habitude d'aller porter ce qu'on appelait les objets de valeur qu'ils avaient ou pas au Monde Piété. Et le Monde Piété, c'est une sorte de banque nationale qui faisait qu'au poids de l'or ou d'un bijou ou autre, on te donnait une partie, un pourcentage de ce... Là-bas... personne n'agit de cette façon-là. C'est-à-dire que les gens apportent, mais ils ne sont pas dans la demande de leur argent immédiatement.
2: Non.
1: Non,
2: non, non, pas du tout. Mm-hmm. Pas du tout, je ne crois pas que
1: ça
2: soit le principe.
1: Ça ne s'est pas installé, ce système, en disant j'ai vraiment besoin de trouver une cinquantaine d'euros d'ici 48 heures ou 3 jours ou 4 jours.
2: Non, absolument pas. Mm-hmm. Ce n'est pas du tout le propos de notre clientèle. Sachant que les objectifs des clients sont tout à fait divers. C'est-à-dire qu'on a effectivement le client déposant traditionnel, entre guillemets, qui va souhaiter quand même faire des gains en fin de période de location, mais on n'a pas du tout que ce type de client. On a des clients qui ont à cœur de pouvoir voir leurs objets resservir, trouver une seconde vie. Par exemple, des clients qui vont à contre-cœur devoir se séparer de la ménagère de leurs parents ou leurs arrière-grands-parents. Ça leur fait deuil de le donner à une association, ce que je trouve très bien pour autant. Hein. Mais ils ont besoin de savoir que l'histoire va être transmise. Et ça, c'est quelque chose qu'on a vraiment constaté. Il y a aussi des personnes qui souhaitent simplement se désencombrer, qui ne sont pas du tout intéressées par les gains. Il y a vraiment tout un tas de profits différents, en fait. C'est très, très varié.
1: D'accord. Et ça, c'est perceptible quand tu les vois arriver.
2: Oui.
1: Tu arrives, toi, à déjà savoir quel est leur objectif premier.
2: Ah ben, ils nous l'expriment clairement. Hein. Ils nous l'expriment clairement, hein.
1: D'accord.
2: Tout à fait.
1: D'accord.
2: Ouais, ouais.
1: Alors, est-ce qu'il y a eu, depuis 3 ans et demi, depuis cette ouverture, d'abord, si ça m'intéresse de le savoir, cette ouverture s'est faite tout de suite sur 200 vitrines, c'était quelque chose que vous aviez calé ou la réussite de l'opération a fait que vous êtes passé de 50 à 80 à 120 pour en arriver à 200?
2: Alors c'est très rigolo que tu me poses cette question parce qu'on en rediscutait il y a 2 jours avec Raphaël justement.
1: Toujours lui, incontournable.
2: Et je remercie d'ailleurs notre première cliente Myriam, dont je ne citerai pas le nom de famille,
1: bien
2: qui a été notre toute première cliente à l'ouverture du magasin, Quand on a ouvert le magasin, nous n'avions qu'un seul stand.
1: D'accord.
2: Alors, c'était assez rigolo.
1: Ah oui, c'est sûr.
2: Puisque
1: l'idée était là, mais
2: y a encore pas mal de personnes qui ne connaissent pas du tout le concept. Donc, mm-hmm. ça se démocratise, ça se multiplie en France, mais c'est vrai que tout le monde ne connaît pas encore. Et puis, non, à l'ouverture, nous n'avions qu'un seul stand.
1: Vous avez un projet d'abord de développer en nombre de stands ou pas ?
2: En nombre de stands, non, parce qu'on n'a plus la capacité la surface du magasin.
1: Ben oui, mais si vous preniez, par exemple, sur les portants ou sur les meubles, il y a de l'espace.
2: Il y a de l'espace.
1: Il faut visualiser les choses. De mémoire, les stands occupent, allez, un tiers, pas plus d'un tiers des 1000 mètres carrés.
2: 50% quand même de la surface.
1: Ah, c'est plutôt à un demi.
2: Oui,
1: d'accord.
2: Oui, oui. Okay. Plutôt la moitié de la surface. Après, on a un espace détente qui est quand même très apprécié des clients.
1: Ouais.
2: Donc ça, je ne pense pas qu'on rogne dessus. Et on a quand même l'espace petit mobilier qui est très conséquent.
1: Mmh. Lui, est tellement en concurrence avec le reste, ça pourrait... Parce que votre concept, il n'est pas concurrentiel pour l'instant. Cette petite vitrine qui appartient à des gens... Vous êtes les seuls, pour moi, sur le plan du département ou de la région, et alors que les salles où on trouve du meuble, bon, on en trouve. Hein.
2: Oui.
1: Donc, vous pourriez réduire celui-là si l'autre avait besoin de s'étendre.
2: Alors, on a quand même beaucoup de demandes sur le petit mobilier.
1: D'accord.
2: On ne souhaite pas faire de gros mobiliers ni de gros électroménagers, mais ça, c'est un choix de notre part. En revanche, on a quand même beaucoup de demandes sur le petit mobilier. Donc,
1: d'accord.
2: On ne souhaite pas réduire cet espace-là. Il faut pouvoir répondre à tous les besoins des clients.
1: Et alors, tu les as trouvées où, ces vitrines ? Qui est-ce qui te fournit Où est-ce que tu les achètes, ces vitrines qui sont communes à tout le monde ?
2: Les stands ?
1: Oui, les stands.
2: Alors, pour la petite histoire, nous avons énormément galéré pour les trouver.
1: Ça la fait rire maintenant avec le recul.
2: Oui, avec le recul, en effet, puisque, comme tu l'as évoqué à plusieurs reprises, nous avons 200 stands que nous avons montés nous-mêmes. Mmh. Et ce fut extrêmement fastidieux. On y a passé un mois et c'est pas bien ce que je vais dire, mais c'est une fabrication allemande, puisque nous n'avons pas réussi à trouver de réponse à notre besoin en France.
1: En démarrant l'émission,
0: c'est européen.
2: Oui, absolument, ça reste à l'échelle européenne, oui, tout à fait.
1: Au début de l'émission, tu nous as parlé des pays nordiques, de la Suède et compagnie, et j'ai failli rebondir en disant qu'on y trouvait des stands IKEA, mais on n'en est pas loin, puisque tu les montais toutes seules. Alors j'ai fait, tout à l'heure, pendant que tu parlais, j'ai fait un calcul. Lorsque l'on entend qu'en 3 ans et demi, il y a eu 130 000 objets de vendus, il faut se rendre compte que ça représente 700 objets par semaine. Ce qui est quand même pas rien.
2: C'est pas tout rien. À fait plausible.
1: Oui, mais c'est monumental. Ouais.
2: Oui.
1: C'est monumental.
2: Ah oui.
1: Et ça, c'est ce que j'appelle une belle réussite. Alors, ce magasin, tu y travailles dès l'ouverture à 10h jusqu'à 19h. Et puis, il y a tous les avant et les après. C'est-à-dire, j'arrive plus tôt pour mettre en place. Je sors plus tard pour bien finaliser le tout. À quel moment Anne-Claire s'occupe-t-elle d'elle et de son petit ange?
2: Oui, alors ça, c'est une question sensible, effectivement. Donc, comme tu l'as évoqué, nous avons Raphaël, qui nous a rejoint et qui est absolument extraordinaire, qui est un pilier pour nous. En revanche, on essaye de moduler les horaires avec ma sœur, puisqu'on est à peu près à un rythme de travail de 70 heures par semaine.
1: D'accord.
2: Donc,
1: c'est du pot, ça aurait pu être par jour.
2: Oui, sur l'année, c'est compliqué. Donc, on essaye de s'octroyer une semaine un peu plus allégée chacune, une semaine sur deux. On module comme ça.
1: Vous attendiez à un tel temps d'occupation professionnelle ?
2: Non, pas du tout.
1: C'est terrible. Hein ?
2: Oui, non, on ne s'attendait pas.
1: Vous êtes heureuse quand même.
2: Ah oui.
1: Très heureuse.
2: Alors, c'est ça le principal. Je crois qu'en fait, la charge de travail est très vite effacée par le plaisir qu'on a en se levant le matin.
1: Je l'ai toujours dit.
2: Ça, c'est un vrai bonheur.
1: J'ai toujours dit que discuter des horaires de travail, c'est tellement stupide, puisque quand on s'y embête, évidemment, même 2 heures, c'est pénible.
2: Oui.
1: Mais quand on s'y amuse et qu'on y prend beaucoup de plaisir, on ne voit même pas passer les heures que l'on passe au boulot.
2: C'est tout à fait le cas.
1: Ça, c'est vraiment, c'est une des belles choses de la vie quand on a eu la chance de trouver une profession qui nous colle à la peau. Alors, je rappelle que on téléphone au 05 58 90 28 28. On a soit Virginie, soit Anne-Claire, et puis la voix masculine, c'est Raphaël, et on prend contact avec eux et on se met d'accord pour un rendez-vous, pour obtenir un stand et puis pour commencer à faire partie de leur grande famille. Je rappelle, 1300 déposants, 1500 même aujourd'hui, 130 000 objets négociés et vendus. L'émission, je suppose que tu l'entends, le générique est parti, ça veut dire qu'elle est terminée. Est-ce que cette heure s'est bien passée ?
2: Je te remercie infiniment, Claude.
1: C'est vrai.
2: Et pour ta bienveillance et de nous avoir porté attention et de m'avoir permis de parler de notre belle ancienne.
1: Ça t'a fait plaisir ?
2: Oui, très plaisir.
1: Alors,
2: merci infiniment.
1: Je sais que Sandrine est comme une folle, elle est comme moi, elle a très envie que vous reveniez. Mm. Je te laisse te débrouiller avec elle maintenant. je fais comme toujours, je suis un passeur. Et je t'envoie la bechig.
0: Et ben, je pense que je vais aller très rapidement à Naros.
1: Comment ça se prononce, tu m'as
0: Naros,
1: dit
0: Naros, pas Naros.
1: Et moi, je dis Naros.
0: Voilà.
1: Merci, Anne-Claire.
2: Merci beaucoup.
1: Tu embrasses
2: Claude.
1: Ta fille.
2: Merci
1: la
2: beaucoup.
1: La copine de ta fille.
2: Merci infiniment.
1: Et la jeune femme qui est venue avec toi, avec sa fille.
2: Très bien. Merci beaucoup.
1: Au revoir à
2: Claude.
1: Tous. On réentendra cette émission lundi prochain.
0: Voilà.
1: À 16h. Et puis, elle sera en podcast.
0: Voilà.
1: Au revoir.
0: Comme toutes les émissions.
1: Au revoir, ma Sandrine.
0: Au revoir, à très bientôt.
1: À très vite.
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1: Il est 18h.
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2: Et oui les amis, 4, vous ne vous trompez pas, vous êtes bien sur Côte Sud FM et dans les 4 sur Rebif, session d'été. Rappelez-vous, la semaine dernière, nous avons partagé un moment ensemble autour des musiques jazz ou approchantes illustrant les bandes de son des films américains des années 20, 30, 40, voire 50 et 60. Et bien cette année, on repasse l'Atlantique dans le sens inverse et on va s'intéresser un petit peu à ces bandes de son qui alimentaient les films français. Et nous avons commencé en l'année 1932. C'était enregistré à Londres le 19 janvier 1932. Le film « L'amour à l'américaine », direction Claude Heyman. Alors « L'amour à l'américaine », on parlait de ça dans les années

arrivée massive de soldats qui sont venus combattre pendant la guerre 14-18. Mais là, on est en 1932, et c'est l'orchestre de Ray Ventura. Et oui, bien sûr, Ray Ventura, un nom immanquable dans l'histoire de la musique populaire swing et jazz de ces années-là en France. C'était Russell Goudet aux vocaux. C'est fantastique. Voilà, c'était assez amusant. Donc Ray Ventura and his Collegians, avec Ray Blinder, bien sûr, Eric Kroll, André Cousard, René Weiss, Eddie Foy, beaucoup, beaucoup, John Aslanian, beaucoup, bien sûr, et Ray Ventura. Ils étaient nombreux, c'était pratiquement un big band. Et juste après, Madame Joséphine Baker, et oui, la grande Joséphine, avec le film Zouzou de Marc Allégret. Alors ça, ça date de 1934, le 16 novembre 1934, ça avait été enregistré à Paris. C'était pour la production Ciné Harris Productions, film H. Henri Roussillon, pardon, avec Joséphine Baker, bien sûr, aux vocaux, et qui était accompagné par le jazz du poste parisien sous la direction d'Al Romance, avec Alex Renard, Faustin Jean-Jean, Auguste Issartel, Marcel Dumont, Guy Paquinet. On en retrouve beaucoup, Stéphane Grappelli, Michel Warlop. Voilà, beaucoup, beaucoup de noms qui ont fait pas mal par les deux, pardon, et MacGregor à la batterie, qui lui aussi aura sa formation avec ce big band qui était bien connu, le big band de MacGregor aussi dans ces années-là. La chanson, c'était Louis, une composition de Van Paris et Bernstein. Voilà, donc c'était une manière de débuter cette émission avec ces deux premiers enregistrements des années 30. Eh bien, on va arriver dans les années 40, où on va reconnaître vraiment une arrivée du jazz et une influence avec l'arrivée de ce jazz de la Nouvelle-Orléans, avec Claude Luther, que l'on écoutera en deuxième, et en premier avec Irène de Trébert, Mademoiselle Swing, avec aussi beaucoup, beaucoup de swing.

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2: Et ben voilà, même pas fatigué, Sidney Bechet, le blues de Sidney Bechet pour le film Série Noire, qui était dirigé par Pierre Foucault. C'était une production d'André Hunebel et René Thévenet. Sidney Bechet et André Réveillotti et son orchestre, Guy Lognon à la trompette bien sûr, Jean-Louis Durand, André Réveillotti à la clarinette, Sidney Bechet au sax soprano, Yannick Saint-Géry, Zozo Daluin et Michel Pacou à Paris le 8 février 1955, trottoir de Paris, bien sûr, le blues de Sidney Bechet. Et Sidney Bechet qui vivait en France dans ces années-là et qui jouait avec des musiciens français qui était admiratif de Sidney Bechet, bien sûr, et Sidney Bechet aimait bien jouer, puisqu'il était installé en France, il s'était marié en France. Donc, c'était la vie, la belle vie, si on peut dire. Et juste après, on retrouve une nouvelle fois Claude Luther pour « L'inspecteur connaît la musique », dirigé par Jean Josipovici. C'était les productions Burgus Film et Isart Film. Le morceau a été enregistré le 25 novembre 1955, Blues de la fin. C'était pour le label Vogue et Claude Luther était avec son orchestre, Pierre Dervaux, Guy Thibault, Benny Vasseur, William Conqui, Roland Blanchini, Pierre Le Marchand. C'est en 55 aussi, les deux compositions que nous venons d'entendre sont de 1955, donc c'était prolifique ces années 50 avec ce jazz qui arrivait à la fois de la Nouvelle-Orléans, du blues, et qui illustrait les bandes-son de ces films, alors plus ou moins réussis, plus ou moins dispensable et plus ou moins rentré dans la postérité. Il y en a un qui va rentrer dans la postérité, c'est le fameux ascenseur pour l'échafaud de Miles, enfin pas de Miles Davis, mais joué par Miles Davis. On se retrouve tout de suite après.

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1: Le style musical a changé, on est plus dans ce jazz cool ou ce jazz proposé par Miles Davis à cette époque-là, où il y avait eu juste avant les boppers, Miles Davis qui a été un bopper aussi en compagnie notamment de Charlie Parker et de toute cette bande-là, Dizzy Gillespie et tout ça, mais il souhaitait à ce moment-là se détacher un petit peu de ce style-là, mais en tout cas il faisait profiter le cinéma du son de sa trompette pour le film Ascension pour l'échafaud qui était dirigé par Louis Malle, qui l'enregistrement date du 4 mai 1957, Florence sur les Champs-Élysées. Alors ça avait été enregistré sur le label Fontana. Et d'ailleurs, si vous êtes assidus, la semaine dernière, avant de commencer ce panégyrique un petit peu non exhaustif des musiques de films tirées du jazz, je vous avais parlé de René Urtreger. Et René Urtreger, notamment, on le retrouve dans ce morceau et aussi dans la bande de son du film au piano, accompagné de Pierre Micholot à la contrebasse, Kenny Clarke à la batterie, Miles Davis bien sûr à la trompette et Barney Whelan au sax ténor. Et bien sûr dans le film, l'héroïne Jeanne Moreau, cette Florence qui était un petit peu quand même tombé sous le charme de Miles Davis. Mais on sait que Miles Davis flirtera, ou plus que ça même, avec Juliette Gréco. Un amour impossible, puisque Miles Davis ne proposa pas à Juliette Gréco de l'accompagner aux États-Unis parce qu'il ne voulait pas qu'elle souffre et qu'elle voie cette ségrégation envers les Noirs qu'il existait aux États-Unis. Ils se retrouveront bien, bien, bien plus tard. Ils se retrouveront 40 ans après sur un plateau de télévision. Mais ça, c'est une autre histoire. Ah

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2: Toujours ensemble pour cette session Cats News d'été avec la deuxième partie de ce jazz à l'écran consacré cette fois-ci aux musiques de jazz qui illustraient, ou les bandes son de jazz qui illustraient les musiques de films de réalisateurs français. La semaine dernière, c'était des réalisateurs américains. Et dans ces réalisateurs français, on retrouve bien sûr Michel Boiron pour une Parisienne. Pour les productions, les films Ariane, c'est un enregistrement de 1957 à Paris. Henri Crolla, compositeur bien connu à cette époque-là, un petit peu oublié à mon avis à notre époque, qui est accompagné aussi de Hubert Rostin. On retrouvait Christiane Legrand aux vocaux, à la voix, qui a fait le délice de nombreux enregistrements aussi à cette époque-là. Roger Guérin, Charles Verstraté, Pierre Gossez, Hubert Rostin, bien sûr, Martial Solal, Christian Chevalier, Henri Crolla et Emmanuel Soudieu. Le morceau s'appellerait Paris B&B. Une Parisienne de Michel Boiron, et juste après, le film Les Tricheurs, qui était une réalisation de Marcel Carnet pour les productions Silver Film. C'était en 1958, le 1er mai 58. Alors là, on commence à avoir aussi de grands noms américains qui figurent sur ces pistes illustrant les films jazz at, ils sont tous issus du Jazz at Philharmonic. C'est Roy Eldridge, Stan Getz, Oscar Peterson, Herb Ellis, Ray Brown et Gus Johnson. Que du beau monde. Jazz at Philharmonic, vous savez, c'était ces tournées aux États-Unis qui étaient organisées par Grants et qui, donc, dans toutes les États-Unis, il y avait un certain nombre de musiciens attitrés au Jazz at, je vais y arriver, Jazz at the Philharmonic. Et on retrouvait parfois les mêmes noms, bien sûr, mais il y a des musiciens qui s'y accolaient aussi de temps en temps. On retrouvait tous les grands noms de la scène américaine, ou du moins une grande partie. Il y a de nombreux enregistrements qui sont issus de tous ces concerts. Peut-être qu'un jour, on fera aussi une spéciale Jazz at the Philharmonic dans les Cats se rebiffent. En attendant, on reste ensemble pour le deuxième volet de ce jazz à l'écran.

Une petite particularité dans les quatre Sorebif spécial, le jazz à l'écran numéro 2, quatre Sorebif d'été, cette composition de Serge Gainsbourg pour le film L'eau à la bouche, dirigé par Jacques Doniol-Valcroze, qui était un des fondateurs de la revue Les Cahiers du Cinéma. C'était les productions Pierre Bromberger aussi, qui tournait autour des Cahiers du Cinéma. Black March, Serge Gainsbourg, en compagnie d'Alain Goraguer et également. Alors, si vous tendez un petit peu l'oreille, vous retrouvez aussi une mélodie qu'il réutilisera pour une autre chanson. C'était en 1959 à Paris. Et juste avant, Martial Solal, le grand Martial Solal, qui nous a quittés récemment, pour le film À bout de souffle de Jean-Luc Godard, pour les productions Georges de Beauregard. Martial Solal en compagnie de Roger Guérin, Pierre Gossès, Michel Auxerre, Paul Rovert et Daniel Humer, le 28 décembre 1959 à Paris, et ça avait été enregistré pour le label Columbia. Ça s'appelle le duo. Vous voyez, donc, deux styles différents. Martial Solal aussi, qui prendra goût, aux musiques de films et aux compositions pour les musiques de films. Serge Gainsbourg, on le retrouvera aussi également dans d'autres occasions. Et maintenant, on va retrouver Barney Willem et juste après Benny Golson.

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1: Par ordre d'apparition, Barney Willem pour le film Un témoin dans la ville d'Edouard Molinaro. C'est en 1959. Le morceau est enregistré en avril à Paris. C'est une production Tempo Film Zebra Film. Kenny Doran à la trompette, Barney Willem au saxophone, Duke Jordan au piano, Paul Rovert à la contrebasse et Kenny Clark à la batterie, excusez du peu. Le morceau s'appelait « Témoin dans la ville ». C'était sorti sur un album sur le label Fontana. Et juste après, Art Blackie and the Jazz Messenger avec une composition de Benny Golson pour le film « Des femmes disparaissent ». Toujours d'Edouard Molinaro. C'était en 58, cette fois-ci, enregistré en décembre 58. Toujours aussi le morceau pour le label Fontana, juste pour eux seuls. Alors là aussi, excusez du peu, Lee Morgan, Benny Golson, Bobby Timmons, Jimmy Merritt, Art Blackie, une des formations de la grande époque de Art Blackie and the Jazz Messenger. Il va être temps de nous quitter, de nous donner rendez-vous la semaine prochaine pour une nouvelle session Cats News, des Cats se rebiffent, session d'été. 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
1: Il est 20h.
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1: Il est 20h. On est à New York en 1966. Et je crois que je vais vomir. La lumière des flashs des photographes, les vidéos projetées partout sur les murs, ces mêmes murs dont certains recouverts d'aluminium reflètent l'éclairage et renforcent l'éblouissement. Les bijoux, les strass, les paillettes, les verres qui teintent, les dents qui s'illuminent, les pupilles qui se dilatent, les cœurs qu'on peut presque entendre battre de plus en plus fort à l'unisson. C'est peut-être cette harmonie, cette alchimie que veut créer Andy en nous plaçant là tous ensemble. Des fois, il me rappelle les vieilles voisines de mon quartier quand elles préparaient méticuleusement leur amain. Chaque ingrédient, chaque épice, la chaleur, le temps de cuisson, tout avait de l'importance. C'est ce que je ressens à chaque fois que je viens à la factory, comme si on était tous des ingrédients, soigneusement choisis par Andy, pour créer son ragoût à lui. Ce soir, c'est la première fois qu'on joue. Enfin, pour de vrai quoi. Et putain, commencer par un geek devant un tel public, ça vous fout les tripes à l'air. C'est ce soir que Lewis meurt. Ce soir que Lou devient. Baby vient me saluer. Elle est avec Sugar. Et toutes les deux sont éblouissantes. On n'en voit nulle part ailleurs des filles comme ça. Des filles qui viennent des quatre coins du pays. Arrivées ici en stop ou en bus. Elles se sont donné naissance en chemin. Quittant le Kansas en tant que Joe. Arrivant à la factory en tant que Dolly. Sourcils épilés, jambes rasées, lui est devenu elle. J'entends à peine ce qu'elles me disent au milieu du bourdonnement de la foule et de la musique qui semble rebondir sur les corps.

C'est bizarre parfois la vie. C'est peut-être ça qu'on appelle le destin. J'en sais rien, mais ce que je sais, c'est que j'étais fait pour être ici ce soir, parmi ces gens, dans cette ville, à cette époque. Tout en moi était à l'étroit avant, et n'attendait qu'à éclore ici, maintenant. C'est vrai que pour un petit garçon juif de Brooklyn, je paraissais plus destiné à devenir comptable comme mon père ou avocat comme mon oncle Abel. Tout, sauf Lou, du Velvet Underground. Mais il y a de tout à la factory. Des jeunes, des vieux, des femmes, des hommes, et tout entre les deux. Des riches, des pauvres, des junkies, des fous. On est tous là, et plus personne n'existe réellement. On est comme un magma, une énergie, un monde nouveau où l'individu disparaît derrière le collectif. Andy dit qu'un jour, tout le monde aura son quart d'heure de célébrité. Je sais pas si c'est vrai. Je sais même pas si c'est ce qu'on souhaite. J'ai l'impression que si on est ici, c'est surtout pour disparaître. Par disparaître comme un truc négatif et définitif. Plutôt se délester de l'ego, oublier le passé, la famille, les problèmes et les angoisses et pouvoir se réinventer. Ici, on n'est pas Jack, Annie ou Lewis. Ici, on est ultraviolet, Candy Darling, Hollywood Lawn. Ici, on façonne celui qu'on veut être, homme ou femme, humain ou plus que ça. Moi, je me suis toujours senti trop à l'étroit dans le costume de Lewis Alan Reed. Devenir Lou du Velvet Underground, c'est pour ça que je suis né, et c'est ce soir la délivrance. Sterling, Joe et Mo me font un signe. C'est l'heure. Je sens l'adrénaline monter.

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1: Faut que tu te mettes dans la tête que ça ne va pas être facile, mais que tu ne vas pas lâcher le morceau. C'est surtout ça. Faut être conscient que ça ne va pas être facile, mais que au premier problème, tu ne vas pas lâcher. C'est comme ça que tu dois voir les choses.
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3: Il est 22h.

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